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Culture Boost sur Demoiselle, je vous présente mon nouveau titre en featuring avec Étienne Dao. Voici Laurie Sky sur la radio d'ici.

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2: Bonjour à tous, le mouvement holicien continue mais perd du terrain et reste désormais concentré dans un nombre limité de départements. Et malgré cette accalmie, 140 établissements étaient encore bloqués hier. Les violences et les dégradations survenues en marge des manifestations ont entraîné des dommages évalués à au moins 30 millions d'euros. Depuis le début de ces mobilisations, 6877 personnes ont été placées en garde à vue, dont 86% de mineurs et 21 en détention provisoire. Par ailleurs, l'IGPN a ouvert une enquête après la diffusion d'une vidéo montrant un policier donner un coup de genou au visage d'un manifestant lors du rassemblement place de la Bastille à Paris jeudi soir. Et phénomène rare cette année, le week-end est annoncé frais et pluvieux avec plusieurs averses et des températures légèrement inférieures au normal de saison. Et des chutes de neige ont même déjà été observées dans certains secteurs. On poursuit avec le gouvernement qui a prévu donc de libérer 10 millions de barils de diesel issus des stocks stratégiques afin de faire baisser les prix à la pompe de 12 à 18 centimes par litre et ce dès le mois de novembre. Une baisse qui reste toutefois incertaine puisque selon un économiste, elle dépendra de l'évolution du cours du pétrole. Et Mediapart a affirmé avoir établi un lien direct entre le compte Twitter de Jordan Bardella ainsi qu'une conversation privée Messenger contenant des messages antisémites attribués au président du RN et qui nie toujours ces accusations. On enchaîne avec l'Assemblée nationale qui a adopté la création d'un congé spécifique pour les salariés victimes de violences sexuelles, de harcèlement sexuel ou encore d'agissements sexistes. Il permettra aux victimes d'effectuer leurs démarches médicales, judiciaires ou encore administratives. Souvenez-vous, début septembre, deux tableaux d'Auguste Renoir ont été volés au musée de Cagnes-sur-Mer. Ils ont été retrouvés jeudi par la police. Estimés entre 8 et 10 millions d'euros, les œuvres avaient été dérobées en quelques minutes seulement. 6 personnes ont été interpellées dans cette affaire. Et enfin, Kayla Issoufi a remporté la médaille d'argent aux mondiaux de judo hier en moins de 78 kilos.

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1: Bonjour à tous, quelques rendez-vous pour aujourd'hui samedi avec à Chaniers. Découvrez la 43e vente exposition de minéraux et fossiles, d'une quinzaine d'exposants, des animations, une tombola. Rendez-vous jusqu'à 18h30 aujourd'hui samedi et demain dimanche, entrée gratuite. À Royan, spectacle Camille ou la répétition 20h30 à la salle Jean Gabin avec la troupe Sejon Comédia. Les bénéfices seront reversés à des actions sociales. À Arvers, soirée théâtre également 20h30 avec Vendredi 13, une comédie foyer rural. Rendez-vous ce soir à la salle des fêtes d'Arvers. À midi, soirée festive et dansante pour Octobre Rose. Rendez-vous à 19h30 à la salle des sports. À Saint-Palais-sur-Mer, place au jour de la nuit, dès 16h au cinéma Michel Legrand, découvrez les petits contes de la nuit, puis Planète à 18h, une opération pour sensibiliser à la pollution lumineuse. À Tonnerre-Charente, le festival des aventuriers se poursuit à la salle des fêtes avec plusieurs séances à retrouver aujourd'hui. À Rochefort, mobilisez-vous pour Octobre Rose avec la course et la marche des demoiselles, 7 km non chronométrés avec un départ tout à l'heure à 16h30 de la place Colbert. En Pays Marais-Oléron, à Saint-Pierre, place au spectacle musical Le Méchant, Très Méchant Roi de Tiou, une aventure pleine de chansons et d'humour. C'est à 18h à l'Eldorado à Saint-Pierre-d'Oléron, dès 5 ans et le tarif est de 7 euros. Voilà pour quelques idées de sortie pour aujourd'hui samedi. Très bon week-end.
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1: Bonjour, bonjour à tous. Direction l'hippodrome de Caen et les 2450 mètres du parcours corde à droite à l'occasion du Quintet Plus de ce samedi 10 octobre 2026. Il réunira un joli plateau de 18 trotteurs bien connus, des parieurs, départ prévu 15h15. En tête de notre sélection, le 10 cache des caillons au top de sa forme, bien engagé et déféré des 4 pieds, tous les feux sont au vert. Suivi du 2, Cassia, confié à Johan le Bourgeois pour l'occasion. Le 3, Corona de la Douce, sage, sa place est sur le podium. Le 4, Caline de Locher, qui reste sur 3 victoires consécutives. Et enfin, l'Assorus Duval vient de battre son record personnel. Il complétera notre sélection. Une sélection que vous pouvez retrouver sur ma chaîne YouTube Tom Kazak, les pronostics hippiques avec mes dernières minutes. Donc notre choix aujourd'hui, premier le 10, cache des caillons. Second le 2, Cassia. Troisième le 3, Corona de la Doux. Quatrième le 4, Caline de Locher. Cinquième, l'As Horus Duval. Le second choix, le 15, le 18 et le 11. Et à vous la fortune!

0: Et pour ce samedi, j'ai quelques propositions de streaming et VOD à découvrir dans le canapé. On commence avec Maestro sur Netflix. Le catalogue Netflix accueille donc Maestro avec Pierre Arditi et Yvan Attal dans cette histoire familiale autour de la musique classique. Un père et son fils se retrouvent en concurrence lorsqu'un prodigieux opéra doit choisir tout simplement un chef d'orchestre. C'est disponible dès aujourd'hui sur Netflix et autre chose disponible sur TF1+. Et Netflix, la télé-réalité Star Academy qui reprend ses droits avec La Quotidienne et un Prime chaque semaine. Également, l'intégralité de l'environnement est disponible pour les abonnés à Netflix. Si vous voulez en savoir plus, rendez-vous bien sûr sur votre télévision.
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0: tous, on commence votre horoscope de ce samedi 10 octobre par les béliers. Une conversation sincère pourrait enfin mettre fin à un vieux malaise dans votre couple.
1: Taureau, vous êtes particulièrement en forme aujourd'hui. Pourquoi ne pas profiter de cette énergie pour remettre un peu d'ordre dans votre environnement?
2: Gémeaux, une petite touche de légèreté vient égayer votre journée.
3: Cancer, besoin de respirer, quelques pas dans la nature, un moment dehors ou simplement une pause loin des écrans pourrait vous faire du bien.
4: Lion, une décision importante se profile, ne vous précipitez pas.
5: Vierge, vous retrouvez une motivation que vous aviez un peu perdue.
6: Balance, vous pourriez être facilement irritable aujourd'hui,
7: on se calme.
8: Les scorpions, votre intuition vous souffle une direction précise,
9: eh bien écoutez-la.
10: Sagittaire, tout ne mérite pas votre attention, acceptez que certaines petites imperfections restent telles quelles.
11: Capricorne, une évolution se dessine dans votre vie sentimentale,
12: laissez les choses se construire naturellement.
13: Verseau, le week-end s'annonce animé, pimenté.
14: Pour en profiter pleinement, prévoyez un minimum d'organisation.
15: Et enfin les poissons, vous sentez un regain d'énergie, d'élan.
16: C'est le moment idéal pour donner une nouvelle impulsion à un projet qui vous tient à cœur.
17: Je vous souhaite à tous un excellent week-end.

0: Demoiselle, on se réveille avec l'aimant et son nouveau titre à l'instant. C'était Aime-moi encore. C'est Pierre, bonjour à tous, très très bon réveil en Charente-Maritime avec à suivre Hanson, il y a également le nouveau Marine. Vous écoutez Demoiselle, il est 7h.
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0: Et on retrouve à 7h la rédaction et Arthur Leroux.
2: Bonjour à tous. Le mouvement haut-lycéen continue, mais perd du terrain et reste désormais concentré dans un nombre limité de départements. Malgré cette accalmie, 140 établissements étaient encore bloqués hier. Les violences et les dégradations survenues en marge des manifestations ont entraîné des dommages évalués à au moins 30 millions d'euros. Depuis le début de ces mobilisations, 6877 personnes ont été placées en garde à vue, dont 86% de mineurs et 21 en détention provisoire. Par ailleurs, l'IGPN a ouvert une enquête après la diffusion d'une vidéo montrant un policier donner un coup de genou au visage d'un manifestant lors du rassemblement Place de la Bastille à Paris jeudi soir. Et phénomène rare cette année, le week-end est annoncé frais et pluvieux avec plusieurs averses et des températures légèrement inférieures au normal de saison. Des chutes de neige ont même déjà été observées dans certains secteurs. On poursuit avec le gouvernement qui a prévu donc de libérer 10 millions de barils de diesel issus des stocks stratégiques afin de faire baisser les prix à la pompe de 12 à 18 centimes par litre et ce dès le mois de novembre. Une baisse qui reste toutefois incertaine puisque selon un économiste, elle dépendra de l'évolution du cours du pétrole. Et Mediapart a affirmé avoir établi un lien direct entre le compte Twitter de Jordan Bardella ainsi qu'une conversation privée Messenger contenant des messages antisémites attribués au président du RN et qui nie toujours ces accusations. On enchaîne avec l'Assemblée nationale qui a adopté la création d'un congé spécifique pour les salariés victimes de violences sexuelles, de harcèlement sexuel ou encore d'agissements sexistes. Il permettra aux victimes d'effectuer leurs démarches médicales, judiciaires ou encore administratives. Souvenez-vous, début septembre, deux tableaux d'Auguste Renoir ont été volés au musée de Cagnes-sur-Mer. Ils ont été retrouvés jeudi par la police. Estimés entre 8 et 10 millions d'euros, les œuvres avaient été dérobées en quelques minutes seulement. 6 personnes ont été interpellées dans cette affaire. Et enfin, Kayla Issoufi a remporté la médaille d'argent aux mondiaux de judo hier en moins de 78 kilos.
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1: Bonjour à toutes et à tous, merci d'avoir choisi votre radio préférée en Charente-Maritime pour entamer ce samedi. Nous sommes le 10 octobre aujourd'hui, j'espère que votre nuit a été bonne. Si ce n'est pas le cas et que le café ne fait pas encore son effet, pas de panique, comptez sur nous, on a de quoi vous réveiller. Avec tout de suite le nouveau Marine, ça s'appelle Tricheur, et puis juste après, eh bien on prend la direction de l'éphéméride et des anniversaires du jour.

0: Tricheur, c'est le nouveau Marine. Dans un instant, sur Demoiselle, on a rendez-vous avec l'info d'ici. Ça sera votre journal présenté par Emmanuel Bidot. Juste avant, on va écouter Hanson en souvenir des années 90. Et tout de suite, c'est l'heure de votre éphéméride.
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0: Et en ce samedi 10 octobre, on fête les Ghislain, les Ghislaine et les Virgile. Du côté des anniversaires, eh bien nous avons l'anniversaire de Christian Dingler, du fameux groupe Cookie Dingler, l'interprète du tube qui a marqué les années 80, Femme Libérée, fête ses 79 ans. Lui aussi, il a 79 ans ce samedi. Bon anniversaire au comédien Francis Perrin. Et puis enfin, on a également la chanteuse Séverine qui souffle ses 78 bougies ce samedi. Et puis je vous souhaite un très très bel anniversaire à vous qui nous écoutez. Si vous êtes né un 10 octobre, profitez bien.
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0: Demoiselle, je vous ramène ce matin dans les années 90 avec un titre qui a marqué cette décennie, le titre Danson à l'instant. C'était Mbop. C'est Henri Carr, très très bon réveil avec nous en Charente-Maritime. C'est l'heure de retrouver tout de suite votre journal aux côtés d'Emmanuel Bidot.
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0: Et voici les titres de l'actualité en Charente-Maritime de ce samedi 10 octobre.
7: À Breumagne, des panneaux publicitaires jugés dangereux par les riverains. Une pétition a été lancée. Elle réclame le retrait de ces panneaux sucettes. À Tonnerre-Charente, coup de projecteur sur les cours de français dispensés au sein de l'association Vivre Actif. Un atelier FLE à l'honneur dans le cadre de la semaine de l'intégration. La météo entre soleil et nuages ce week-end avec quelques gouttes ce dimanche. Non aux panneaux pub à Breumagne, préservons notre cadre de vie et notre sécurité. C'est le titre d'une pétition lancée par des habitants de cette commune du Pays Rochefortais qui ont vu récemment fleurir trois panneaux dits sucettes au bord de la route départementale 5 et en particulier près du carrefour avec la rue des Yvonnettes. Ils étaient au nombre de trois, l'un d'eux a été retiré et il en reste deux. Selon Jonathan, qui est à l'origine de cette pétition, ces panneaux déconcentrent les usagers de la route et posent des problèmes en matière de sécurité routière.
8: J'ai lancé cette pétition... Moi, jeudi dernier, je me suis rendu à Rochefort et j'ai vu ces panneaux qui ont poussé comme des champignons. Et ces panneaux me dérangent et dérangent un bon nombre d'habitants. Déjà parce que quand vous sortez du lotissement de la rue des Yvonnettes, donc sur la départementale 5 qui relie avec Raphaël à Rochefort, la visibilité est totalement masquée. Donc on ne voit pas les voitures qui arrivent. Et

0: Déjà, on dénombre bon nombre d'accidents matériels ou corporels. Le dernier, il y a quelques mois, je dirais, entre un poids lourd et un véhicule. Donc, c'est vraiment un lieu accidentogène, d'ailleurs reconnu, hein, il y a un rond-point qui doit être fait à quelques dizaines de mètres d'ici. C'est dans les tuyaux du département et suivi par la mairie de Breuil-Magnier depuis, je dirais, 15 ou 20 ans. Donc voilà, c'est un lieu accidentogène et je pense qu'on n'a pas besoin de rajouter de la pollution visuelle pardon, pour les usagers de la route pour qu'ils restent concentrés sur la route, quoi.
1: Qu'est-ce qu'on dit du côté de la mairie ?
0: Alors la mairie dit que voilà, c'est des panneaux qui ont été installés avec un prestataire. Ce prestataire fournirait l'abribus et donc la mairie aurait de la publicité sur cet abribus. Finalement, la mairie dit qu'ils ont été un peu floués dans le sens où des panneaux publicitaires ont été installés au bord de la départementale 5 et ça, c'était pas prévu par le prestataire qui a fait la demande directement au département sans en informer visiblement la mairie.
1: Donc c'est une mauvaise surprise en fait pour tout le monde.
0: Ouais, c'est une mauvaise surprise, surtout que Breuil-Magnier c'est quand même une petite commune, hein, on est moins de 2000 habitants. On est un peu au vert entre bois et marais et là on voit des panneaux publicitaires. Enfin, je pense qu'on en a déjà assez partout et notamment près d'ici. À Rochefort, il y en a énormément aussi. Et ils sont même lumineux et donc on n'a pas envie de ça dans notre campagne, quoi.
1: Contacté par Demoiselle, le département rappelle que le déploiement de ces sucettes est à l'initiative de la commune et qu'une permission de voirie a bien été instruite par le département avec des préconisations pour préserver la visibilité sur le passage piéton ainsi que sur le carrefour avec la rue des Yvonnettes. Implantation en limite du domaine public routier départemental et recul de 4 mètres du bord de chaussée. Lors de l'installation des sucettes, il a été constaté que leurs implantations ne respectaient pas les préconisations du département. Un message au prestataire a été envoyé, lui demandant de remédier à cette situation. Le prestataire a répondu qu'il allait déplacer ses dispositifs, ajoute le département. Les signataires de la pétition demandent à la municipalité et aux autorités compétentes de retirer ces panneaux publicitaires. Nous avons tenté de joindre la maire de Breuil-Magnier qui ne nous a pas répondu. À Sainte, plusieurs organisations syndicales, associatives et politiques ont appelé à un nouveau rassemblement ce samedi matin devant le palais de justice pour une manifestation jusqu'à la sous-préfecture avec des prises de parole consacrées à la situation à Gaza, en Cisjordanie et au Liban. À Rochefort, une matinée de sensibilisation autour des pesticides ce samedi avec la LPO au siège national aux Fonderies Royales. L'association propose un café-débat, des stands d'information, des échanges avec des scientifiques et des élus locaux, des animations et des stands de producteurs. Un rassemblement contre le projet européen Omnibus sur les pesticides est prévu ce dimanche à La Rochelle. Le rendez-vous est fixé à 15h sur l'esplanade Tabarly. À l'appel de plusieurs associations environnementales, organisations paysannes et collectifs de victimes de l'agrochimie, les participants entendent alerter sur les conséquences potentielles de ce texte pour la santé publique et la biodiversité. À Surgères, le nouveau pôle d'échange multimodal de la gare inauguré ce samedi sur le parvis de la gare. Le projet a été porté par la communauté de communes Onis Sud. Il vise à améliorer le stationnement, sécuriser les cheminements piétons et cyclables et faciliter l'accès au train, notamment pour les personnes à mobilité réduite. À Royan, la ville participe ce week-end au jour de la nuit. L'éclairage public est éteint dans plusieurs secteurs de la commune ce samedi et dimanche soir. Le dispositif concerne notamment le secteur du parc et le marais de Pontaillac, mais aussi cette année des lotissements situés à proximité du marais de Pousseau, des jardins familiaux de Ration et du Vivier. L'objectif est de sensibiliser les habitants aux enjeux liés à l'éclairage nocturne, notamment la pollution lumineuse, la biodiversité, les économies d'énergie et l'observation du ciel. Focus sur l'atelier de français langues étrangères FLE de l'association Vivre Actif à Tonnet-Charente. À l'occasion de la semaine de l'intégration, la sous-préfète de Rochefort, Angélique Rocher-Bedjoujou, a effectué une visite officielle au sein de l'association d'insertion sociale et professionnelle. L'occasion de rencontrer des salariés primo-arrivants et d'en savoir plus sur ces cours de français. Ils se déroulent deux matinées par mois et sont donnés par un professeur du CIPECMA, Marie Violier, chargée de communication pour Vivre Actif.
2: C'est des cours qui sont faits, donc il y a deux cours par mois avec deux groupes de niveaux différents. Voilà, donc l'objectif en fait c'est lever les freins à l'emploi et notamment celui de la barrière de la langue, à travers des ateliers, des jeux, etc., une approche un petit peu ludique pour leur apprendre le français tout simplement, que ce soit pour une utilisation professionnelle ou au quotidien dans leurs démarches, etc. Alors les profils, ben, principalement les primo-arrivants. Donc je vous le disais, c'est des groupes de niveau donc, qui peuvent être assez différents. Nous, ce qu'on observe, c'est...

0: vraiment une marge de progression chez tous les participants en fait de ce dispositif. Voilà, on a à peu près une quinzaine de bénéficiaires sur cette action-là.
1: Parmi les bénéficiaires de ces cours de FLE, Yulia, ancienne professeure d'anglais ukrainienne qui travaille en tant que vendeuse à Vivre Actif.
2: J'ai commencé le travail à Vivre Actif et comme j'ai juste commencé le travail à Vivre Actif, j'ai un peu des difficultés pour m'exprimer. Voilà, et Vivre Actif m'a proposé... rejoindre cours de français qui deux fois par mois. Voilà, donc deux fois par mois pendant une heure et demie avec maman des collègues. Je fais des cours de français. Voilà, ça m'a aidé beaucoup. Je trouve qu'avec plus la langue orale parce que entre nous on pose beaucoup de questions, il y a aussi beaucoup de réponses. Et oui, on essaye de nous exprimer le plus possible. Pour moi, c'est très important parce que comme je travaille comme vendeuse au magasin, c'est très important pour parler avec des clients correctement.
1: La sous-préfète qui a également visité l'activité de tri et de réemploi des matières de Vivre Actif. À Saintes, le Gallia Théâtre organise une nouvelle campagne de dons ce samedi soir de 18h à 20h. Face à la baisse des financements publics dans le secteur culturel, l'association fait appel au soutien de ses spectateurs et adhérents. À Saint-Pierre-d'Oléron, la commune organise ce samedi un grand vide CTM avant que le déménagement de ses services techniques jusqu'à 14h au centre technique municipal 26 route de Saint-Georges. Les habitants peuvent acheter ou récupérer gratuitement du matériel réformé, mobilier urbain et de bureaux, bancs, chaises, casiers, cuves ou encore jardinières. Une opération placée sous signe du réemploi et de l'économie circulaire. À Rochefort, la Caro et ses partenaires organisent ce samedi une journée consacrée à la rénovation énergétique de l'habitat, baptisée Cap sur mon logement. Elle se déroule au Technopôle de Rochefort. Les propriétaires peuvent rencontrer les acteurs de la rénovation, s'informer sur les aides disponibles et bénéficier de conseils sur l'isolation, les matériaux et les travaux permettant de réduire la consommation d'énergie. Enfin, à Royan, dans le cadre des journées de la mode responsable, une collecte de textiles, chaussures et linge de maison est organisée ce dimanche au Palais, en partenariat avec le Relais 17. On passe maintenant aux nouvelles du ciel.
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4: Et ce matin, on sort les parapluies, on a de la pluie par endroit en Charente-Maritime. Cette pluie va rester une partie de la matinée et au fil des heures, eh bien, le temps va se dégager pour laisser place à un ciel variable qui va mêler passages nuageux et belles éclaircies du côté du Mercure. Il fait pas froid ce matin, on relève déjà entre 14 et 15 degrés. Cet après-midi, vous aurez 18 au Marais des Salines à Grand Village, 19 à Ronces-les-Bains, La Rochelle, puis vous aurez également 19 si vous faites la course des Demoiselles de Rochefort cet après-midi. À Muron, Saint-Georges-des-Coteaux, Jonzac ou encore au plan d'eau de Saint-Jean-d'Angély, pas plus de 20 degrés. Notre dimanche, lui, s'annonce gris et frais, surtout le matin, donc prévoyez le petit plaid et le petit chocolat chaud qui va avec pour ce premier chocolat chaud de la saison.
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4: Merci Emmanuel. Prochain point sur l'info d'ici, c'est évidemment tout à l'heure à 7h50 pour un expresso.
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4: Il est 7h27, vous venez d'arriver, vous venez de vous brancher sur l'appli Demoiselle FM ou alors à la radio. Merci de nous avoir choisi, très très bon réveil en Charente-Maritime. Dans un instant, on enfile les shorts et les baskets, direction le sport en Charente-Maritime avec Patrick Adrien Sens. Et tout de suite, je vous offre des fleurs signées Stromae.

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2: Demoiselle, dans un instant, on va retourner dans les années 80 avec Michel Berger. On va écouter un de ses plus grands classiques avec Celui qui chante. On va faire également un petit détour du côté du Texas avec Ella Langley pour l'instant. Il est 7h30, on parle sport.
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2: Et oui, hein, tous les samedis, on fait un coup de projecteur sur les différentes manifestations sportives du week-end. Et pour nous en parler, c'est Monsieur Sport ici sur Demoiselle. On retrouve Patrick Adrien-Sens. Bonjour Patrick.
4: Bonjour Pierre. Nous commençons ce week-end sportif par du football et le 5e tour de la Coupe de France. Demain à 20h à la Casse aux Prêtres, Rochefort, 3e en Régional 2 et toujours invaincu à domicile, accueillera les deux Sévriens de la formation de Le Talus. Périgny, 3e de Régional 1, accueille de son côté Châtellerault et équipe qui évolue également en Régional 1. Et puis enfin dimanche à 15h, Cause, 6e avec un match nul et une défaite et enfin une victoire, recevra l'équipe de Ruffec, 5e en Régional 2. À signaler également, pour être complet avec le football, le 4e tour de la Coupe de Nouvelle-Aquitaine. Du rugby maintenant, avec tout à l'heure à 16h35 le coup d'envoi d'une nouvelle journée de Top 14, la dernière avant de virer ensuite sur la Champions Cup. Les Rochelais se rendront à Lyon. Chez les Espoirs, déplacement également des rugbymen de Rochelais à Nevers. Et puis en fédéral le 3, on signalera bien sûr le derby entre Rochefort et le SC Surgères, leader de la poule 14 actuellement. Dans le même temps, Sainte accueillera l'équipe de Blaye et un gros match également entre les deux seconds de la poule, puis le Borreau et Niort. Du handball maintenant, National 2 féminine, les filles de Onis, leader invaincu, accueilleront l'équipe de Celles-sur-Belle, actuellement 6e en championnat régional, en pré-national. Les Rochefortaises ce soir accueilleront l'équipe de Gompontouvre, un choc entre les deux premières de la poule. Chez les garçons en excellence, à 20h30, les Rochefortais recevront l'équipe de Bruges. Du basket maintenant, National 2 féminine, déplacement compliqué des Rochelaises à Anglet au Pays Basque. Les Basques sont actuellement 10e, les Maritimes 9e. En National 3 féminine, l'équipe promue de Étré, qui entame bien son championnat, aura tout de même dans sa salle une rencontre serrée face à Fessia. Les deux équipes sont 6e. Et en Régional 2 féminine, les Saugeonnais se déplaceront à l'Ajari, équipe actuellement lanterne rouge. Du volleyball maintenant, en National 3 chez les dames, les Saintes se rendront à Couéron. Et puis les Rochelaises, elles, se déplaceront chez le leader, l'ASL Vendée. En National 3 masculine, déplacement des Rochelais à Saint-Quentin. Et nous terminerons par de la course à pied avec tout d'abord l'ultra-fond de Royan, 12, 24 et 48 heures à courir au choix, donc au stade d'honneur de Royan. Et puis dernier événement de ce week-end également à signaler, le raid aventure La Palmyre, les Mad. Voilà Pierre, le week-end sportif.
2: Merci Patrick. Et puis de mon côté, j'ai deux résultats à vous donner, malheureusement ils ne sont pas bons. Avec tout d'abord du hand, les Fox Santé se sont inclinés hier soir sur leur terrain, 29 à 30, défaite d'un petit point face à Sarrebourg. Et puis il y avait du basket également hier soir avec le Stade Rochelais qui lui aussi s'est incliné face à Saint-Étienne sur le score de 81 à 84. Merci Patrick, on se retrouve dans une heure.

0: Et là, l'anglais sur Demoiselle à 7h38, c'était Choosing Texas. Vous restez bien avec nous, dans un instant j'ai une petite idée de sortie à vous proposer, là, du côté du cinéma L'Eldorado à Saint-Pierre-d'Oléron, c'est aujourd'hui. On va y revenir plus en détail dans un instant. Côté musique, comme promis, Michel Berger, celui qui chante, et tout de suite, lui il chante pas, il vous annonce les pronostics hippiques du jour, c'est évidemment Tom Kazak.
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2: Bonjour, bonjour à tous. Direction l'hippodrome de Caen et les 2450 mètres du parcours corde à droite à l'occasion du Quintet Plus de ce samedi 10 octobre 2026. Il réunira un joli plateau de 18 trotteurs bien connus, des parieurs, départ prévu 15h15. En tête de notre sélection, le 10 cache des caillons au top de sa forme, bien engagé et déféré des 4 pieds, tous les feux sont au vert. Suivi du 2, Cassia, confié à Johan le Bourgeois pour l'occasion. Le 3, Corona de la Douce, sage, sa place est sur le podium. Le 4, Kaline de Locheur, qui reste sur 3 victoires consécutives. Et enfin, l'As Horus Duval vient de battre son record personnel. Il complétera notre sélection. Une sélection que vous pouvez retrouver sur ma chaîne YouTube Tom Kazak, les pronostics hippiques avec mes dernières minutes. Donc notre choix aujourd'hui, premier le 10, Cache des Caillons. Second le 2, Cassia. Troisième le 3, Corona de la Douce. Quatrième le 4, Kaline de Locheur. Cinquième, l'As Horus Duval. Le second choix, le 15, le 18 et le 11. Et à vous la fortune!

0: Demoiselle avec l'incontournable Michel Berger à l'instant, c'était celui qui chante à 7h42.
1: 7h09. On aurait dû se coucher plus tôt. Bon week-end. Avec hier sur Demoiselle.
0: Et si la musique devenait une arme de rébellion, eh bien c'est ce que l'on vous propose aujourd'hui à Saint-Pierre-d'Oléron. Vous allez découvrir Tiou, le méchant, très méchant roi. C'est un spectacle musical illustré où Elliot et une bande d'enfants rebelles tentent de libérer une ville où la musique est interdite. Un univers donc plein de chansons et d'images animées. C'est à vivre en famille ce soir à 18h au cinéma Eldorado. Évidemment, les réservations sont obligatoires. Rendez-vous sur le site internet de l'Eldorado de Saint-Pierre. La vita, 7h43, vous partez bosser en samedi matin, je vous souhaite plein de courage, vous ouvrez les yeux, bon petit déj, dans un instant votre horoscope avec Julia, et puis avant 8h on écoutera le nouveau Auria. A tout de suite.
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2: C'est 7h48, excellent samedi matin avec nous. Dans un instant, on va retrouver l'info d'ici avec Emmanuel Bidot. Côté musique, comme promis, c'est Orilla avec son nouveau titre Bella Vita. Pour l'instant, on file du côté de l'horoscope. L'horoscope présenté par Julia. Bonjour Julia.
3: Bonjour à tous. On commence votre horoscope de ce samedi 10 octobre par les béliers. Une conversation sincère pourrait enfin mettre fin à un vieux malaise dans votre couple. Taureau, vous êtes particulièrement en forme aujourd'hui. Pourquoi ne pas profiter de cette énergie pour remettre un peu d'ordre dans votre environnement? Gémeaux, une petite touche de légèreté vient égayer votre journée. Cancer, besoin de respirer, quelques pas dans la nature, un moment dehors ou simplement une pause loin des écrans pourrait vous faire du bien. Lion, une décision importante se profile, ne vous précipitez pas. Vierge, vous retrouvez une motivation que vous aviez un peu perdue. Balance, vous pourriez être facilement irritable aujourd'hui. On se calme, hein. Les scorpions, votre intuition vous souffle une direction précise. Eh bien, écoutez-la. Sagittaire, tout ne mérite pas votre attention. Acceptez que certaines petites imperfections restent telles quelles. Capricorne, une évolution se dessine dans votre vie sentimentale. Laissez les choses se construire naturellement. Verseau, le week-end s'annonce animé, pimenté. Pour en profiter pleinement, prévoyez un minimum d'organisation. Et enfin les poissons, vous sentez un regain d'énergie, d'élan. C'est le moment idéal pour donner une nouvelle impulsion à un projet qui vous tient à cœur. Je vous souhaite à tous un excellent week-end.
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0: 7h43 sur votre radio préférée en Charente-Maritime, c'est Demoiselle. À suivre les infos nationales et internationales à 8h aux côtés de la rédaction, bien évidemment. Juste avant, on va se faire plaisir en écoutant un classique de Police avec Roxane. Pour l'instant, eh bien, on file du côté de l'info d'ici.
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2: Non au panneau, pub à Breuil-Magnier, préservant notre cadre de vie et notre sécurité. C'est le titre d'une pétition lancée par des habitants de cette commune du Pays Rochefortais qui ont vu récemment fleurir trois panneaux dits sucettes au bord de la route départementale 5 et en particulier près du carrefour avec la rue des Yvonnettes. Ils étaient au nombre de trois. L'un d'eux a été retiré et il en reste deux, selon Jonathan, qui était à l'origine de cette pétition. Ces panneaux déconcentrent les usagers de la route et posent des problèmes en matière de sécurité. Sécurité routière. Contacté par Demoiselle, le département rappelle que le déploiement de ces sucettes est à l'initiative de la commune et qu'une permission de voirie a bien été instruite par le département avec des préconisations pour préserver la visibilité sur le passage piéton ainsi que sur le carrefour. Lors de l'installation des sucettes, il a été constaté que leurs implantations ne respectaient pas les préconisations du département. À Sainte, plusieurs organisations syndicales, associatives et politiques ont appelé à un nouveau rassemblement ce samedi matin devant le palais de justice pour une manifestation jusqu'à la sous-préfecture avec des prises de parole consacrées à la situation à Gaza, en Cisjordanie et au Liban. À Rochefort, une matinée de mobilisation autour des pesticides ce samedi avec la LPO au siège national aux Fonderies Royales. L'association propose un café débat, des stands d'information, des échanges avec des scientifiques et des élus locaux, des animations et des stands de producteurs. Un rassemblement contre le projet européen Omnibus sur les pesticides est prévu ce dimanche à La Rochelle. Le rendez-vous est fixé à 15h sur l'esplanade de Tabarly. À l'appel de plusieurs associations environnementales, les participants entendent alerter sur les conséquences potentielles de ce texte pour la santé publique et la biodiversité. À Surgères, le nouveau pôle d'échange multimodal de la gare inauguré ce samedi sur le parvis de la gare. Le projet a été porté par la communauté de communes Onis Sud. Il vise à améliorer le stationnement, sécuriser les cheminements piétons et cyclables et faciliter l'accès aux trains, notamment pour les personnes à mobilité réduite. À Royan, la ville participe ce week-end au jour de la nuit. L'éclairage public est éteint dans plusieurs secteurs de la commune ce samedi et dimanche soir. Le dispositif concerne notamment le secteur du parc et le marais de Pontaillac, mais aussi cette année des lotissements situés à proximité du marais de Pousseau, des jardins familiaux de Ration et du Vivier. L'objectif est de sensibiliser les habitants aux enjeux liés à l'éclairage nocturne, notamment la pollution lumineuse, la biodiversité, les économie d'énergie et l'observation du sel. À Sainte, le Gallia Théâtre Cinéma organise une nouvelle campagne de dons ce samedi soir de 18h à 20h. Face à la baisse des financements publics dans le secteur culturel, l'association fait appel au soutien de ses spectateurs et adhérents. La météo entre soleil et nuages ce week-end avec quelques gouttes ce dimanche.
0: Merci Emmanuel, on passe tout de suite à la météo marine.
2: Il n'y a pas de bulletin météo spécial. Nous avons une dorsale du nord des Açores, golfe de Gascogne. Les prévisions pour aujourd'hui, vent d'ouest 3 à 4 Beaufort, une mer agitée, une houle de nord-ouest 1,50 m à 2 m, un ciel couvert et pluvieux, une visibilité localement moyenne à mauvaise. Pour la nuit prochaine, vent variable 1 à 3 Beaufort, une mer peu agitée à agitée, une houle de nord-ouest 1,50 m, un ciel nuageux avec une bonne visibilité. À Royan, aujourd'hui, la mer basse à 11h26, sera haute à 17h38, coefficient de marée 94 et 95.
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0: Demoiselle, il a fêté ses 75 ans le 2 octobre dernier et honnêtement, ouais, il les fait pas. On vient d'écouter Sting et le groupe Police à l'instant, c'était évidemment ce tube Roxane. C'est Pierre, je vous souhaite un excellent réveil en Charente-Maritime, bienvenue à celles et ceux qui nous rejoignent. À suivre, Vianney et Freya Sky, il est 8h.
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0: Et à 8h, on fait un point sur l'actu nationale et internationale aux côtés d'Emily Bailey.
2: Bonjour à tous. Après plusieurs jours de mobilisation lycéenne, le gouvernement espère faire retomber la pression avant les vacances de la Toussaint prévues samedi prochain. Le ministre de l'Éducation nationale, Édouard Geoffrey, a annoncé l'affectation de 3000 professeurs remplaçants d'ici mardi dans les établissements les plus en difficulté. De son côté, l'intersyndicale appelle à un regain de mobilisation justement mardi. D'après les chiffres du ministère de la Justice, depuis le début du mouvement lycéen, 6877 personnes ont été interpellées et placées en garde à vue, dont 86% de mineurs. 2376 personnes font l'objet de poursuites. 24 enquêtes ont été ouvertes par l'IGPN, la police des polices. Premier coup dur pour le gouvernement concernant le budget 2027. Les députés ont très largement rejeté hier soir la partie recette du PLF. Le texte sera débattu mardi à l'Assemblée. Les opposants à l'autoroute A69 Castres-Toulouse repartent au front. Plusieurs collectifs ont appelé à la mobilisation jusqu'à demain. Près de 800 policiers et gendarmes vont être mobilisés pour assurer la sécurité. Initialement prévue le 15 octobre, la mise en service de ce tronçon de l'A69 a été reportée hier soir à la première semaine de novembre. Donald Trump a annoncé hier que Vladimir Poutine s'était engagé à fournir plusieurs millions de tonnes de diesel pour le marché américain et mondial. En contrepartie, Washington a accepté de lever temporairement les sanctions sur le diesel russe. Le copilote du vol reliant Dubaï à Tel Aviv, qui avait attaqué en plein trajet le pilote de l'avion, provoquant un atterrissage d'urgence en Arabie Saoudite, planifiait une attaque suicide sur l'aéroport de Tel Aviv. Il se serait inspiré des attentats du 11 septembre 2001. Cet homme de 29 ans a affirmé avoir agi seul. De la Formule 1 ce week-end avec le Grand Prix de Singapour, George Russell a remporté hier les essais libres 1. Max Verstappen a été le plus rapide lors de la qualification de la course sprint. Départ de cette course sprint prévu aujourd'hui à 11h avant les essais qualificatifs à 15h. Et du football ce week-end avec la reprise de la Ligue 1, Lens s'est imposé 2-1 hier soir face à Lyon.
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1: 8h04, vous venez de nous rejoindre. Bon début de journée avec Demoiselle. J'espère que vous allez bien ce samedi matin. Vous êtes en train de vous préparer pour partir au boulot. Vous êtes peut-être déjà dans la voiture ou alors à la maison avec le petit café qui va bien. En tous les cas, vous êtes toutes et tous les bienvenus à l'écoute de votre radio en Charente-Maritime. Dans un instant, l'éphéméride, on jettera un œil également aux anniversaires du jour. Et tout de suite, voici la jeune Freya Sky. Ça s'appelle Silent Treatment et c'est maintenant. 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

0: La suite sur Demoiselle dans un instant avec votre journal évidemment à 8h15 aux côtés d'Emmanuel Bidot pour l'info d'ici. Juste avant, on a Vianney avec son tout premier succès avec Pala pour l'instant. Nous on est bien là, c'est pour l'éphéméride et les anniversaires du jour, c'est parti.
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0: Et en ce samedi 10 octobre, nous fêtons les Guilains, les Guilaines et les Virgiles. Du côté des anniversaires, nous avons l'anniversaire aujourd'hui de Christian Dingler, du groupe Cookie Dingler évidemment. L'interprète du tube qui a marqué les années 80, Femme Libérée, fête ses 79 ans. Lui aussi, il a 79 ans ce samedi. Bon anniversaire au comédien Francis Perrin. La chanteuse Séverine souffle ses 78 bougies. Et puis je vous souhaite à vous qui nous écoutez un très très bel anniversaire si vous êtes né un 10 octobre. Profitez bien de votre journée.
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0: Demoiselle, avec celui qui vient d'annoncer son nouvel album. Il s'intitule Les Évadés. Il sortira le 6 novembre prochain. Un disque de 11 titres entièrement écrit, composé et enregistré sans ordinateur dans la cabane qu'il a construite en pleine forêt. C'était Vianney à l'instant, donc avec un de ses tout premiers succès. C'était pas là. Nous on est là, il est 8h15. C'est l'heure de retrouver votre journal de l'info d'ici aux côtés de la rédaction et d'Emmanuel Bidot.
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0: Et voici les titres de l'actualité en Charente-Maritime de ce samedi 10 octobre.
7: À Bremagny, des panneaux publicitaires jugés dangereux par les riverains. Une pétition a été lancée. Elle réclame le retrait de ces panneaux sucettes. À Tonnerre-Charente, coup de projecteur sur les cours de français dispensés au sein de l'association Vivre Actif. Un atelier FLE à l'honneur dans le cadre de la semaine de l'intégration. La météo entre soleil et nuages ce week-end avec quelques gouttes ce dimanche. Non aux panneaux pub à Bremagny, préservons notre cadre de vie et notre sécurité. C'est le titre d'une pétition lancée par des habitants de cette commune du Pays Rochefortais qui ont vu récemment fleurir trois panneaux dits sucettes au bord de la route départementale 5 et en particulier près du carrefour avec la rue des Yvonnettes. Ils étaient au nombre de trois, l'un d'eux a été retiré et il en reste deux. Selon Jonathan, qui est à l'origine de cette pétition, ces panneaux déconcentrent les usagers de la route et posent des problèmes en matière de sécurité routière.
8: J'ai lancé cette pétition... Moi, jeudi dernier, je me suis rendu à Rochefort et j'ai vu ces panneaux voilà, qui ont poussé comme des champignons. Et ces panneaux me dérangent et dérangent un bon nombre d'habitants. Déjà parce que quand vous sortez du lotissement de la rue des Yvonnettes, donc sur la départementale 5 qui relie avec Raphaël à Rochefort, la visibilité est totalement masquée. Donc on ne voit pas les voitures qui arrivent. Et de plus, on a un passage piéton juste implanté à moins de 100 mètres du lieu. Et donc on va prendre l'attention, on va capter l'attention des automobilistes qui vont oublier qu'il y a des gens qui traversent, déjà que c'est très compliqué de traverser, la route est départementale 5 est limitée à 70 km/h et donc c'est vraiment compliqué quoi pour traverser déjà.

0: qu'on n'a pas besoin de rajouter de la pollution visuelle pardon, pour les usagers de la route, pour qu'ils restent concentrés sur la route, quoi.
1: Qu'est-ce qu'on dit du côté de la mairie ?
0: Alors la mairie dit que voilà, c'est des panneaux qui ont été installés avec un prestataire. Ce prestataire fournirait l'abribus et donc la mairie aurait de la publicité sur cet abribus. Finalement, la mairie dit qu'ils ont été un peu floués dans le sens où des panneaux publicitaires ont été installés au bord de la départementale 5 et ça, c'était pas prévu par le prestataire qui a fait la demande directement au département sans en informer visiblement la mairie.
1: Donc c'est une mauvaise surprise en fait pour tout le monde.
0: Ouais, c'est une mauvaise surprise, surtout que Breuil-Magnier c'est quand même une petite commune, hein, on est moins de 2000 habitants. On est un peu au vert entre bois et marais, et là on voit des panneaux publicitaires. Enfin, je pense qu'on en a déjà assez partout, et notamment près d'ici. À Rochefort, il y en a énormément aussi, et ils sont même lumineux. Et donc, on n'a pas envie de ça dans notre campagne, quoi.
1: Contacté par Demoiselle, le département rappelle que le déploiement de ces sucettes est à l'initiative de la commune, et qu'une permission de voirie a bien été instruite par le département, avec des préconisations pour préserver la visibilité sur le passage piéton, ainsi que sur le carrefour avec la rue des Yvonnettes. Implantation en limite du domaine public routier départemental et recul de 4 mètres du bord de chaussée. Lors de l'installation des sucettes, il a été constaté que leurs implantations ne respectaient pas les préconisations du département. Un message au prestataire a été envoyé lui demandant de remédier à cette situation. Le prestataire a répondu qu'il allait déplacer ces dispositifs, ajoute le département. Les signataires de la pétition demandent à la municipalité et aux autorités compétentes de retirer ces panneaux publicitaires. Nous avons tenté de joindre la maire de Breuil-Magnier qui ne nous a pas répondu. À Saintes, plusieurs organisations syndicales, associatives et politiques ont appelé un nouveau rassemblement ce samedi matin devant le palais de justice pour une manifestation jusqu'à la sous-préfecture avec des prises de parole consacrées à la situation à Gaza, en Cisjordanie et au Liban. À Rochefort, une matinée de sensibilisation autour des pesticides ce samedi avec la LPO au siège national aux Fonderies Royales. L'association propose un café-débat, des stands d'information, des échanges avec des scientifiques et des élus locaux, des animations et des stands de producteurs. Un rassemblement contre le projet européen Omnibus sur les pesticides est prévu ce dimanche à La Rochelle. Le rendez-vous est fixé à 15h sur l'esplanade Tabarly, à l'appel de plusieurs associations environnementales, organisations paysannes et collectifs de victimes de l'agrochimie. Les participants entendent alerter sur les conséquences potentielles de ce texte pour la santé publique et la biodiversité. À Surgère, le nouveau pôle d'échange multimodal de la gare inauguré ce samedi sur le parvis de la gare. Le projet a été porté par la communauté de communes Onis Sud. Il vise à améliorer le stationnement, sécuriser les cheminements piétons et cyclables et faciliter l'accès aux trains, notamment pour les personnes à mobilité réduite. À Royan, la ville participe ce week-end au jour de la nuit. L'éclairage public est éteint dans plusieurs secteurs de la commune ce samedi et dimanche soir. Le dispositif concerne notamment le secteur du parc et le marais de Pontaillac, mais aussi cette année des lotissements situés à proximité du marais de Pousseau, des jardins familiaux de Ration et du Vivier. L'objectif est de sensibiliser les habitants aux enjeux liés à l'éclairage nocturne, notamment la pollution lumineuse, la biodiversité, les économies d'énergie et l'observation du ciel. Focus sur l'atelier de français langues étrangères FLE de l'association Vivre Actif à Tonnet-Charente. À l'occasion de la semaine de l'intégration, la sous-préfète de Rochefort, Angélique Rocher-Bedjoujou, a effectué une visite officielle au sein de l'association d'insertion sociale et professionnelle. L'occasion de rencontrer des salariés primo arrivants et d'en savoir plus sur ces cours de français. Ils se déroulent 2 matinées par mois et sont donnés par un professeur du CIPECMA, Marie Violier, chargée de communication pour Vivre Actif.
2: C'est des cours qui sont faits, donc il y a 2 cours par mois avec 2 groupes de niveaux différents. Voilà, donc l'objectif en fait c'est lever les freins à l'emploi et notamment celui de la barrière de la langue, donc à travers des ateliers, des jeux, etc., une approche un petit peu ludique pour leur apprendre le français tout simplement, que ce soit pour une utilisation professionnelle ou au quotidien dans leurs démarches, etc. Alors les profils, principalement les primo-arrivants, donc je vous le disais, c'est des groupes de niveau donc, qui peuvent être assez différents. Nous, ce qu'on observe, c'est vraiment une marge de progression chez tous les participants en fait, de ce dispositif. Voilà, on a à peu près une quinzaine de bénéficiaires sur cette action-là.
1: Parmi les bénéficiaires de ces cours de FLE, Yulia, ancienne professeure d'anglais ukrainienne qui travaille en tant que

0: vendeuse à Vivre Actif?
1: J'ai commencé le travail à Vivre Actif et comme j'ai juste commencé le travail à Vivre Actif, j'ai un peu de difficultés pour m'exprimer. Voilà, et Vivre Actif m'a proposé rejoindre cours de français qui 2 fois par mois. Voilà, donc 2 fois par mois pendant 1 heure et demie avec ma des collègues. Je fais cours de français, voilà. Ça m'a aidé beaucoup. Je trouve qu'avec plus la langue orale, parce qu'entre nous, on pose beaucoup de questions, il y a aussi beaucoup de réponses. Et oui, on essaye de nous exprimer plus possible. Pour moi, c'est très important parce que comme je travaille comme vendeuse au magasin, c'est très important pour parler avec des clients correctement.
0: La sous-préfète qui a également visité l'activité de tri et de réemploi des matières de Vivre Actif. À Saintes, le Galia Théâtre organise une nouvelle campagne de dons ce samedi soir de 18h à 20h. Face à la baisse des financements publics dans le secteur culturel, l'association fait appel au soutien de ses spectateurs et adhérents. À Saint-Pierre-d'Oléron, la commune organise ce samedi un grand vide CTM avant que le déménagement de ses services techniques jusqu'à 14h au centre technique municipal 26 route de Saint-Georges. Les habitants peuvent acheter ou récupérer gratuitement du matériel réformé, mobilier urbain et de bureaux, bancs, chaises, casiers, cuves ou encore jardinières. Une opération placée sous signe du réemploi et de l'économie circulaire. À Rochefort, la Caro et ses partenaires organisent ce samedi une journée consacrée à la rénovation énergétique de l'habitat, baptisée Cap sur mon logement. Elle se déroule au Technopôle de Rochefort. Les propriétaires peuvent rencontrer les acteurs de la rénovation, s'informer sur les aides disponibles et bénéficier de conseils sur l'isolation, les matériaux et les travaux permettant de réduire la consommation d'énergie. Enfin, à Royan, dans le cadre des journées de la mode responsable, une collecte de textiles, chaussures et linge de maison est organisée ce dimanche au Palais en partenariat avec le Relais 17. On passe maintenant aux nouvelles du ciel.
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3: Et ce matin, si vous avez prévu d'aller au marché ou d'aller faire tout simplement les courses, eh bien, on sort l'artillerie de la pluie, c'est-à-dire le parapluie, le kawécha. Voilà, vous avez compris. Il pleut ce matin en Charente-Maritime et cette pluie va rester une bonne partie de la matinée. Et au fil des heures, logiquement, le temps devrait se dégager pour laisser place à un ciel variable avec quelques passages nuageux et de belles éclaircies. Du côté du mercure, il fait pas froid par contre. On relève déjà entre 14 et 15 degrés. Cet après-midi, vous aurez 18 si vous êtes du côté du marais des Salines à Grand Village, 19 à Ronces-les-Bains, à La Rochelle. Il y aura également 19 degrés là si vous faites la course des demoiselles cet après-midi du côté de Rochefort. Et puis si vous êtes à Muron, à Saint-Georges-des-Coteaux, Jonzacou, Saint-Jean-d'Angély, on ne dépassera pas les 20 degrés. Demain, dimanche, ça s'annonce gris et surtout frais puisque le thermomètre chute demain dimanche.
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3: Merci Emmanuel. Prochain point sur l'info d'ici, ça sera tout à l'heure aux alentours des 8h50 pour un expresso.
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3: Quant à nous, eh bien dans 3 minutes, on va parler sport en Charente-Maritime. On va vous donner les principales manifestations sportives de ce week-end. On va en parler évidemment aux côtés de Patrick Adriensens. Pour l'instant, un peu de musique, ça fait du bien là pour entamer ce samedi matin. Il est 8h28, voici Bébé Recha et David Guetta. Bon réveil.

0: Demoiselle 8h30, vous êtes en train de vous préparer, là vous êtes dans la salle de bain. Ou alors déjà dans la voiture, là vous partez bosser en ce samedi matin, je vous souhaite un excellent samedi avec dans un instant côté musique, que du bon pour vous, on va se replonger dans les années 80 avec Kate Bush et le titre Running Up That Hill. Il y a également le dernier Angèle dans un instant. Pour l'instant, eh bien on parle sport comme chaque samedi matin.
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0: Et pour en parler, on retrouve Patrick Adriensons. Bonjour Patrick.
2: Bonjour Pierre. Nous commençons ce week-end sportif par du football et le cinquième tour de la Coupe de France. Demain à 20h à la Casse aux Prêtres, Rochefort, troisième en régional 2 et toujours invaincu à domicile, accueillera les deux Sévriens de la formation de Le Talu. Périgny, troisième de régional 1, accueille de son côté Châtellerault et équipe qui évolue également en régional 1. Et puis enfin dimanche à 15h, cause 6 avec un match nul et une défaite et enfin une victoire, recevra l'équipe de Ruffec, 5e en Régional 2. A signaler également, pour être complet, le football, le 4e tour de la Coupe de Nouvelle-Aquitaine. Du rugby maintenant, avec tout à l'heure à 16h35 le coup d'envoi d'une nouvelle journée de Top 14, la dernière avant de virer ensuite sur la Champions Cup. Les Rochelais se rendront à Lyon. Chez les espoirs, déplacement également des rugbymen de Rochelais à Nevers, et puis en fédéral le 3. On signalera bien sûr le derby entre Rochefort et le SC Surgères, leader de la poule 14 actuellement. Dans le même temps, Sainte accueillera l'équipe de Blaye et un gros match également entre les deux seconds de la poule, puis le Borough et Niort. Du handball maintenant, National 2 féminine, les filles de Onis, leader invaincu, accueilleront l'équipe de Celles-sur-Belle, actuellement 6e. En championnat régional, en pré-national, les Rochefortaises ce soir accueilleront l'équipe de Gonpontour. Un choc entre les deux premières de la poule. Chez les garçons en excellence, à 20h30, les Rochefortais recevront l'équipe de Bruges. Du basket maintenant, National 2 féminine, déplacement compliqué des Rochelaises à Anglette au Pays Basque. Les Basques sont actuellement 10e, les Maritimes 9e. En National 3 féminine, l'équipe promue de Étré, qui entame bien son championnat, aura tout de même dans sa salle une rencontre serrée face à Fécia. Les deux équipes sont 6e. Et en régional 2 féminine, les Saugeonnaises se déplaceront à l'Ajari, équipe actuellement lanterne rouge. Du volleyball maintenant, en National 3, chez les dames, les Saintes se rendront à Couéron. Et puis les Rochelaises, elles, se déplaceront chez le leader, l'ASL Vendée. En National 3 masculine, déplacement des Rochelais à Saint-Quentin. Et nous terminerons par de la course à pied, avec tout d'abord l'ultra-fond de Royan, 12, 24 et 48 heures à courir au choix, donc au stade d'honneur de Royan. Et puis, dernier événement de ce week-end également à signaler, le Raid Aventure La Palmyre-Lemad. Voilà, Pierre, le week-end sportif.
0: Merci Patrick. Et puis, deux résultats à vous donner avec malheureusement des mauvaises nouvelles. Avec du hand, les Fox Santé se sont inclinés hier soir sur leur terrain 29 à 30 face à Sarrebourg. Et puis, il y avait également du basket avec le Stade Rochelet qui lui aussi s'est incliné face à Saint-Étienne 81 à 84. Merci Patrick, très bon week-end et on vous retrouve évidemment vendredi prochain pour Studio Sport à partir de 18h.
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0: Demoiselle, elle annonce la couleur avec ce titre « Une seule vie », la couleur de son troisième album. Il arrive le 16 octobre prochain, intitulé « Instinct ». C'était Angèle à l'instant, donc avec Une seule vie. Il est à 8h37, dans un instant, comme promis, Kate Bush en souvenir des années 80. Pour l'instant, on s'intéresse à vos pronostics hippiques aux côtés de Tom Kazak.
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2: Bonjour, bonjour à tous. Direction l'hippodrome de Caen et les 2450 mètres du parcours corde à droite à l'occasion du Quintet Plus de ce samedi 10 octobre 2026. Il réunira un joli plateau de 18 trotteurs bien connus, des parieurs, départ prévu 15h15. En tête de notre sélection, le 10 cache des caillons au top de sa forme, bien engagé et déféré des 4 pieds, tous les feux sont au vert. Suivi du 2, Cassia, confié à Johan le Bourgeois pour l'occasion. Le 3, Corona de la Douce, sage, sa place est sur le podium. Le 4, Kaline de Locheur, qui reste sur 3 victoires consécutives. Et enfin, l'Assorus Duval vient de battre son record personnel. Il complétera notre sélection. Une sélection que vous pouvez retrouver sur ma chaîne YouTube Tom Kazak, les pronostics hippiques avec mes dernières minutes. Donc notre choix aujourd'hui, premier le 10, cache des caillons. Second le 2, Cassia. Troisième le 3, Corona de la Doux. Quatrième le 4, Kaline de Locheur. Cinquième, l'As Horus Duval. Le second choix, le 15, le 18 et le 11. Et à vous la fortune!

0: Je sais pas vous, mais on est bien en 1985. Et oui, c'est la date de sortie de ce titre de Kate Bush, Running Up That Hill. Et on écoutait en 1985 que des titres emblématiques à la radio. Il y avait Je te donne de Jean-Jacques Goldman et de Michael Jones. On écoutait également Un autre monde de Téléphone, Into the Groove de Madonna ou encore Such a Shame de Talk Talk. Bref, une année emblématique côté musique cette année 1985. Vous restez avec nous dans un instant. L'horoscope de ce samedi, ça sera aux côtés de Julia. Pour l'instant, eh bien 8h42, direction le programme télé de votre soirée.
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0: Et on commence avec les divertissements. TF1, c'est le retour de Star Academy. Ce soir, la nouvelle saison démarre avec donc les nouveaux élèves qui font leur premier pas au château loup. Voilà, c'était l'imitation de Nikos. France 2, Taratata qui fête le zénith de 1984. Du côté des séries, France 3, vous avez Cassandre, M6, The Rookie, le flic de Los Angeles, TMC, New York, unité spéciale, W9, La Petite Histoire de France, TF1, série film, Joséphine Ange Gardien, et puis sur RMC Story, The Big Bang Theory. Vous avez des films également ce soir avec Gulli, Dumbo, Nouveau 19, Pourquoi je vis, c'est un téléfilm qui retrace le parcours de Grégory Lemarchal, le chanteur révélé, vous le savez, par la Starac. Sur Sister, Jack Hunter et le trésor perdu du Garit. Il y a du documentaire aussi. France 5, Échappée Belle, ce soir direction le Luberon, Arte, Grotte Chauvet dans les pas des artistes de la préhistoire. T18, La Tanière, le zoo refuge de l'espoir, RMC Découverte, Habitation en péril, RMC Life, Chalet sur mesure, C'est Star, les héros de la route. Et puis si vous aimez le sport, eh bien je vous invite à aller sur Canal Plus avec Clermont face à l'UBB, rencontre de top 14. Voilà pour le programme télé de votre soirée.
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0: C'est le week-end, Demoiselle. 8h48, soyez les bienvenus si vous nous rejoignez sur Demoiselle. On poursuit ce samedi matin ensemble avec à suivre Mentissa avec son nouveau titre Fais gaffe à toi. Il y a également l'info d'ici qui arrive pour le moment. Direction l'horoscope. L'horoscope, vous le savez, présenté chaque matin par Julia. Bonjour Julia.
17: Bonjour à tous, on commence votre horoscope de ce samedi 10 octobre par les béliers. Une conversation sincère pourrait enfin mettre fin à un vieux malaise dans votre couple. Taureau, vous êtes particulièrement en forme aujourd'hui. Pourquoi ne pas profiter de cette énergie pour remettre un peu d'ordre dans votre environnement? Gémeaux, une petite touche de légèreté vient égayer votre journée. Cancer, besoin de respirer, quelques pas dans la nature, un moment dehors ou simplement une pause loin des écrans pourrait vous faire du bien. Lion, une décision importante se profile, ne vous précipitez pas. Vierge, vous retrouvez une motivation que vous aviez un peu perdue. Balance, vous pourriez être facilement irritable aujourd'hui. On se calme, hein. Les scorpions, votre intuition vous souffle une direction précise. Eh bien, écoutez-la. Sagittaire, tout ne mérite pas votre attention. Acceptez que certaines petites imperfections restent telles quelles. Capricorne, une évolution se dessine dans votre vie sentimentale. Laissez les choses se construire naturellement. Verseau, le week-end s'annonce animé, pimenté. Pour en profiter pleinement, prévoyez un minimum d'organisation. Et enfin les poissons, vous sentez un regain d'énergie, d'élan. C'est le moment idéal pour donner une nouvelle impulsion à un projet qui vous tient à cœur. Je vous souhaite à tous un excellent week-end.
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0: Demoiselle, elle était de passage chez nous cet été, du côté de Rochefort, à l'occasion du festival Sœurs Jumelles. C'était Mentissa à l'instant, avec son nouveau titre, c'était Fais gaffe à toi. Avant 9h, on va faire un petit saut dans les années 90 avec Eternal et le titre Stay. Ça, c'est ce que je vous promets dans un instant. Pour le moment, eh bien, on file du côté de l'info d'ici, c'est votre expresso.
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2: Non aux panneaux, pub à Breuil-Magnier, préservant notre cadre de vie et notre sécurité. C'est le titre d'une pétition lancée par des habitants de cette commune du Pays Rochefortais qui ont vu récemment fleurir trois panneaux dits sucettes au bord de la route départementale 5 et en particulier près du carrefour avec la rue des Yvonnettes. Ils étaient au nombre de trois. L'un d'eux a été retiré et il en reste deux. Selon Jonathan, qui était à l'origine de cette pétition, ces panneaux déconcentrent les usagers de la route et posent des problèmes en matière de sécurité. Sécurité routière. Contacté par Demoiselle, le département rappelle que le déploiement de ces sucettes est à l'initiative de la commune et qu'une permission de voirie a bien été instruite par le département avec des préconisations pour préserver la visibilité sur le passage piéton ainsi que sur le carrefour. Lors de l'installation des sucettes, il a été constaté que leurs implantations ne respectaient pas les préconisations du département. À Sainte, plusieurs organisations syndicales, associatives et politiques ont appelé à un nouveau rassemblement ce samedi matin devant le palais de justice pour une manifestation jusqu'à la sous-préfecture avec des prises de parole consacrées à la situation à Gaza, en Cisjordanie et au Liban. À Rochefort, une matinée de mobilisation autour des pesticides ce samedi avec la LPO au siège national aux Fonderies Royales. L'association propose un café débat, des stands d'information, des échanges avec des scientifiques et des élus locaux, des animations et des stands de producteurs. Un rassemblement contre le projet européen Omnibus sur les pesticides est prévu ce dimanche à La Rochelle. Le rendez-vous est fixé à 15h sur l'esplanade de Tabarly. À l'appel de plusieurs associations environnementales, les participants entendent alerter sur les conséquences potentielles de ce texte pour la santé publique et la biodiversité. À Surgères, le nouveau pôle d'échange multimodal de la gare inauguré ce samedi sur le parvis de la gare. Le projet a été porté par la communauté de communes Onis Sud. Il vise à améliorer le stationnement, sécuriser les cheminements piétons et cyclables et faciliter l'accès aux trains, notamment pour les personnes à mobilité réduite. À Royan, la ville participe ce week-end au jour de la nuit. L'éclairage public est éteint dans plusieurs secteurs de la commune ce samedi et dimanche soir. Le dispositif concerne notamment le secteur du parc et le marais de Pontaillac, mais aussi cette année des lotissements situés à proximité du marais de Pousseau, des jardins familiaux de Ration et du Vivier. L'objectif est de sensibiliser les habitants aux enjeux liés à l'éclairage nocturne, notamment la pollution lumineuse, la biodiversité, les économie d'énergie et l'observation du ciel. À Sainte, le Gallia Théâtre Cinéma organise une nouvelle campagne de dons ce samedi soir de 18h à 20h. Face à la baisse des financements publics dans le secteur culturel, l'association fait appel au soutien de ses spectateurs et adhérents. La météo entre soleil et nuages ce week-end avec quelques gouttes ce dimanche.
0: Merci Manuel. Et de la météo, on passe à la météo marine tout de suite.
2: Il n'y a pas de bulletin météo spécial. Nous avons une dorsale du nord des Açores, golfe de Gascogne. Les prévisions pour aujourd'hui, vent d'ouest 3 à 4 Beaufort, une mer agitée, une houle de nord-ouest 1,50 m à 2 m, un ciel couvert et pluvieux, une visibilité localement moyenne à mauvaise. Pour l'année prochaine, vent variable 1 à 3 Beaufort, une mer peu agitée à agitée, une houle de nord-ouest 1,50 m, un ciel nuageux avec une bonne visibilité. À Royan, aujourd'hui, la mer basse à 11h26, ce sera haute à 17h38, coefficient de marée 94 et 95.
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0: Demoiselle, vous êtes à la maison, au boulot, dans la voiture. On est avec vous ici sur la radio d'ici pour vous accompagner avec un instant Eternal. C'était le titre Stay. Et on redémarre une toute nouvelle heure avec à suivre dans le prochain quart d'heure Renaud et son tube Morgane de toi. Il y a également le dernier Olivia Rodrigo, c'est Pierre pour vous accompagner. Il est 9h.
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0: Et à 9h, on fait un point sur l'actu en France et dans le monde aux côtés d'Emily Bailey.
2: Bonjour à tous. À l'appel d'une coalition d'ONG françaises et européennes, de nombreuses mobilisations sont prévues aujourd'hui dans une cinquantaine de villes de France, notamment à Paris, Marseille, Valenciennes, Saint-Nazaire ou encore Besançon, pour dire non au projet de règlement européen intitulé Omnibus X. Un texte en cours de négociation avant un accord prévu d'ici la fin de l'année. Il prévoit notamment d'allonger la durée d'approbation de l'usage des pesticides. Premier coup dur pour le gouvernement concernant le budget 2027. Les députés ont très largement rejeté hier soir la partie recette du PLF. Le texte sera débattu mardi à l'Assemblée. Après avoir passé 235 jours dans la station spatiale internationale, Sophie Adnaud a atterri ce matin à Cologne en Allemagne, où elle va entamer un programme de récupération et de réadaptation d'environ 3 semaines. L'astronaute française détient désormais le record du plus long séjour orbital en continu pour un astronaute européen. Un séisme de magnitude 7,7 a secoué hier le Panama, provoquant la panique dans la capitale et l'effondrement de plusieurs bâtiments, pour l'instant sans faire de victimes. Une alerte au tsunami a ensuite été déclenchée dans l'est du Pacifique. Donald Trump a annoncé hier que Vladimir Poutine s'était engagé à fournir plusieurs millions de tonnes de diesel pour le marché américain et mondial. Cette aide du Kremlin n'est cependant pas gratuite. En contrepartie, Washington a accepté de lever temporairement les sanctions sur le diesel russe. À l'occasion de la 18e édition du Jour de la Nuit, plusieurs centaines de communes vont éteindre ce soir leur éclairage public et ce pendant une partie de la nuit pour limiter leur impact sur la biodiversité. 85% de l'Hexagone est exposé à un niveau élevé de pollution lumineuse. Des événements, notamment des observations du ciel étoilé ou des conférences sur les chauves-souris, sont prévues pour l'occasion. Du football ce week-end avec la reprise de la Ligue 1 après 3 revers et un match nul, Lens a créé la surprise hier soir en s'imposant 2-1 en ouverture de la 6e journée face à l'Olympique Lyonnais. Cet après-midi, Lille reçoit Le Havre à 17h15. 4 matchs sont prévus à 20h45. Monaco-Toulouse, Lorient-Paris FC, PSG-Le Mans et Brest-Angers.
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0: Mademoiselle, avec évidemment ce titre Morgane de toi, un titre dédié à sa fille Lolita. C'était Renaud, on était en 1983 à l'instant. Samedi, c'est le 10 octobre aujourd'hui et on fait un petit point sur l'éphéméride du jour et nous fêtons aujourd'hui les Guilains, les Guilaines et les Virgiles. Du côté des anniversaires, nous avons l'anniversaire aujourd'hui de Christian Dingler du groupe Cookie Nigler, évidemment l'interprète du tube qui a marqué les années 80, Femme Libérée, fête ses 79 ans. Lui aussi, il a 79 ans ce samedi, le comédien Francis Perrin. Et puis nous avons également la chanteuse Séverine qui souffle ses 78 bougies ce samedi. Et puis très très bel anniversaire à vous qui nous écoutez si vous êtes né un 10 octobre. Allez, dans un instant, j'ai pour vous quelques idées de sorties à faire en Charente-Maritime pour ce week-end. On ira du côté de Rochefort, du côté d'Annepont ou encore du côté de Saint-Palais-sur-Mer. Bref, il y a plein de choses à vous proposer. Et puis côté musique, le meilleur des hits à suivre avec Gaëtan Roussel et Charlotte Cardin. A tout de suite.
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0: temps de s'arrêter.
1: De Vozel avec le leader de Louise Attaque à l'instant, c'était Gaëtan Roussel avec le titre Help Myself. 9h24 sur Demoiselle à suivre à 9h30 l'info d'ici. On fera également un petit point sur votre météo de ce week-end pour l'instant. Et bien direction les idées sorties.
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1: Et on commence avec ce samedi du côté d'Annepont. On célèbre la Noix pour sa 6e édition. Le festival de la Noix tout simplement vous propose ramassage, dégustation de spécialités, repas, musique et puis visite également du moulin. Sans oublier le traditionnel concours de palais cet après-midi à 15h30. Une journée gourmande et familiale en accès libre. Le petit conseil du jour. Qui vaut quand même, c'est qu'il ne faut pas être allergique aux fruits à coque. Voilà, tout simplement. En Pays Rouennais, avis aux jeunes gamers. Ce samedi, direction la médiathèque de Vaux-sur-Mer pour des tournois sur console. De quoi défier les copains et tester ses talents de joueurs. C'est donc de 10h30 à midi. C'est gratuit, mais attention, les places sont limitées à 8 enfants maximum. En Pays Rochorté, à l'approche des vacances scolaires, pourquoi ne pas faire un petit tour du côté de l'Acroma de Rochefort? Eh bien, c'est ce que l'on vous propose tout de suite avec Camille de l'Office de Tourisme Rochefort-Océan.
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1: Merci Camille et on termine cet agenda en Pays Marraine-Oléron. Ce week-end, eh bien, ça va rider à Marraine. Le crew Popoplo investit le Shepherd's Club pour une session skate en plein air avec un concours de best tricks et des lots à gagner. Et puis après ça, on rangera les planches et on montera le son avec un DJ set jusqu'à 1h du matin. Son prochain album, Watch Out, sort le 27 novembre prochain. Extrait à l'instant, il s'appelle Mode Avion, c'est le nouveau Louane.

0: Mode avion, c'est le nouveau Louan à l'instant sur Noiselle à 9h30. À suivre, Paul Simon en souvenir des années 80. Il y a le dernier Eddie de Préto également au programme. Pour l'instant, c'est Demoiselle reportage de côté d'Emmanuel Bido. Et on s'arrête sur Demoiselle du côté de Tenay Charente à Vivre Actif.
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2: Focus sur l'atelier de français langues étrangères FLE de l'association Vivre Actif à Tenay-Charente à l'occasion de la semaine de l'intégration. La sous-préfète de Rochefort, Angélique Rocher-Bedjoujou, a effectué une visite officielle au sein de l'association d'insertion sociale et professionnelle. L'occasion de rencontrer des salariés primo-arrivants et d'en savoir plus sur ces cours de français. Ils se déroulent deux matinées par mois et sont donnés par un professeur du CIPECMA, Marie Violier, chargée de communication pour Vivre Actif.
3: C'est des cours qui sont faits. Donc il y a deux cours par mois avec deux groupes de niveaux différents. Voilà, donc l'objectif en fait c'est lever les freins à l'emploi et notamment celui de la barrière de la langue. Donc à travers des ateliers, des jeux, etc. Une approche un petit peu ludique pour leur apprendre le français tout simplement. Que ce soit pour une utilisation professionnelle ou au quotidien dans leurs démarches, etc. Alors les profils, principalement les primo-arrivants. Donc je vous disais, c'est des groupes de niveau donc, qui peuvent être assez différents. Nous, ce qu'on observe, c'est vraiment une marge de progression chez tous les participants en fait, de ce dispositif. Voilà, on a à peu près une quinzaine de bénéficiaires sur cette action-là.
2: Parmi les bénéficiaires de ces cours de FLE, Yulia, ancienne professeure d'anglais ukrainienne qui travaille en tant que vendeuse à Vivre Actif.
4: J'ai commencé le travail à Vivre Actif et comme j'ai juste commencé le travail à Vivre Actif, j'ai un peu des difficultés pour m'exprimer. Voilà, et Vivre Actif m'a proposé rejoindre cours de français qui deux fois par mois. Voilà, donc deux fois par mois pendant une heure et demie avec maman des collègues. Je fais des cours de français. Voilà. Ça m'a aidé beaucoup. Je trouve qu'avec plus la langue orale, parce qu'entre nous, on peut. On pose beaucoup de questions, il y a aussi beaucoup de réponses. Et on essaye de nous exprimer plus possible. Pour moi, c'est très important parce que comme je travaille comme vendeuse au magasin, c'est très important pour parler avec des clients correctement.
2: La sous-préfète qui a également visité l'activité de tri et de réemploi des matières de Vivre Actif.
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0: Et on a eu pas mal de pluie en fin de nuit. Là, on a encore quelques gouttes par endroit, mais au fil des heures, le temps devrait se dégager pour laisser place à un ciel variable qui va mêler quelques passages nuageux et quelques éclaircies. Du côté du Mercure, vous le voyez, il fait plutôt assez doux. Cet après-midi, vous aurez 18 à Grand Village, 19 à Ronces-les-Bains, à La Rochelle, 19 également là si vous faites la marche et la course des Demoiselles de Rochefort cet après-midi. Du côté de Muron, Saint-Georges-des-Coteaux, Jonzac ou encore du côté de Saint-Jean-d'Angély, on n'ira pas au-dessus des 20 degrés.
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0: Ça, c'est parfait pour passer ce samedi matin. Souvenir de l'année 1986. Le tube de Paul Simon à l'instant. C'était You Can Call Me High à 9h42. Ascente, vous le savez, hein, on fête la science en ce moment et pour aujourd'hui, pas mal de rendez-vous hein, vous sont proposés. Par exemple, la médiathèque François Mitterrand vous propose deux rendez-vous ce samedi pour faire travailler vos méninges tout à l'heure. À 10h30, dans l'espace jeunesse, place un atelier philo, ça sera animé par Lucie Davroux. Elle est psychopraticienne et thérapeute autour d'une grande question, qu'est-ce que la santé ? Vous avez 4 heures. Et puis à 15h30, dans la salle des Jacques Cobin, vous allez pouvoir préparer à vous tester et à tester surtout vos connaissances avec un blind test spécial instrument de musique. Donc que vous soyez en famille ou entre amis, est-ce que vous saurez reconnaître les sons et retrouver les instruments ? Eh bien, c'est à vous de voir ça donc cet après-midi du côté de la salle des Jacques Cobin de Saintes. Donc deux animations gratuites en entrée libre. Et si vous souhaitez avoir le programme complet de cette fête de la science, il est à retrouver dans les offices de tourisme de Saintes ainsi que leur site internet. Allez, dans un instant, les infos à 10h et puis côté musique, juste avant, je vous prépare One Republic et le nouveau Céline Dion. Bonjour, pardon, merci, c'est ce qui arrive dans une seconde, à tout de suite.
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0: Jean-Jacques Goldman, Carole Fredericks et Michael Jones pour vous accompagner en Charente-Maritime sur Demoiselle. C'était ce tube, c'est pas de l'amour. Belle matinée, que vous soyez branchés sur notre appli Demoiselle FM ou alors tout simplement à la radio. On repart pour une nouvelle heure avec à suivre Cheryl Crow et Jeanne Bonjour. Il est 10h.
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0: Et à 10h, on accueille la rédaction et Émilie Baillet pour faire un point sur l'actu en France et dans le monde.
2: Bonjour à tous. À l'appel d'une coalition d'ONG françaises et européennes, de nombreuses mobilisations sont prévues aujourd'hui dans une cinquantaine de villes de France pour dire non au projet de règlement européen intitulé Omnibus X. Il prévoit notamment d'allonger la durée d'approbation de l'usage des pesticides. Premier coup dur pour le gouvernement concernant le budget 2027. Les députés ont très largement rejeté hier soir la partie recette du PLF. Le texte sera débattu mardi à l'Assemblée. Après avoir passé 235 jours dans la station spatiale internationale, Sophie Adnaud a atterri ce matin à Cologne en Allemagne, où elle va entamer un programme de récupération et de réadaptation d'environ 3 semaines. L'astronaute française détient désormais le record du plus long séjour orbital en continu pour un astronaute européen. Un séisme de magnitude 7,7 a secoué hier le Panama, provoquant la panique dans la capitale et l'effondrement de plusieurs bâtiments, pour l'instant sans faire de victimes. Et à l'occasion de la 18e édition du Jour de la Nuit, plusieurs centaines de communes vont éteindre ce soir leur éclairage public, et ce pendant une partie de la nuit, pour limiter leur impact sur la biodiversité.
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0: Demoiselle avec le titre de Sheryl Crow à l'instant, c'était All I Wanna Do à 10h06. Aujourd'hui, les pompiers de Rochefort passent à l'épreuve.
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0: Et oui, hein, ce samedi, c'est le Mayday Challenge. Ça réunit 48 compétiteurs autour du sauvetage sous appareil respiratoire. Au programme, des épreuves inspirées de situations réelles pour tester leur sang-froid, leur technique et leur réactivité. Rendez-vous donc toute cette journée de samedi du côté de la caserne des pompiers. Je vous rappelle l'adresse, hein, c'est rue des Pêcheurs d'Islande à Rochefort. C'est donc en ce moment jusqu'à 17h30. On vous a mis d'ailleurs toutes les infos sur notre appli Demoiselle FM dans la rubrique agenda.
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0: Ça, c'est le nouveau titre d'Estelle. Nouveauté demoiselle dans un instant avec Te rencontrer encore. Je prépare un classique des années 80 avec Image. Et puis on n'oubliera pas dans 10 minutes vos idées loisirs de ce week-end.
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0: Et une soirée ce soir, forcément que ce titre va passer logiquement. Il passe entre 3h et 4h du matin. Voilà, le titre d'Image à l'instant, c'était évidemment Les Démons de Minuit, 10h21, direction votre agenda loisir.
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0: Et on commence cet agenda loisir du côté du pays Sainté. L'Espagne s'invite à Sainte demain dimanche. La compagnie Folie Lyrique présente Andalousie, l'opérette de Francis Lopez. Au programme Amour, Jalousie, Humour, Quiproquo et Grande Mélodie portée par une quinzaine d'artistes. Rendez-vous donc demain de 15h à 17h, c'est au théâtre Geoffroy Martel de Sainte. Tarif à partir de 7 euros. En pays Royanais, avis aux jeunes gamers. Ce samedi, direction la médiathèque de Vaux-sur-Mer pour des tournois sur console. De quoi défier les copains et tester ses talents de joueurs. C'est de 10h30 à midi, c'est gratuit, mais attention, les places sont limitées à 8 enfants maximum. Je rappelle donc que c'était à la médiathèque de Vaux-sur-Mer ce samedi. En pays Rocheforté, si vous avez envie d'une balade nature, eh bien on a tout ce qu'il vous faut. Direction les réserves naturelles, on en parle tout de suite avec Camille de l'office de tourisme Rochefort-Océan.
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0: Merci Camille. Et puis du côté du pays Marennes-Oléron, sortez les tenues rétro, on remonte le temps. Ce soir, direction la citadelle du château pour une soirée dansante spéciale années 50 et 60. Au programme, les chansons de Stéphanie Moreau et de David, accompagnées de leur orchestre avec un dîner complet inclus. Rendez-vous donc ce soir 20h au château, c'est sur réservation. On vous a mis toutes les infos d'ailleurs sur notre site internet demoisellefm.com dans la rubrique Agenda. 10h23, j'espère vous passer un bon samedi matin avec nous. Dans un instant, à l'info d'ici, on jettera un œil également à votre météo du week-end. Et côté musique, Grégoire dans 3 minutes et tout de suite. Eh bien ça c'est le nouveau Taylor Swift, vous le découvrez avant tout le monde en Charente-Maritime. Très bon week-end et merci de nous avoir choisis.

0: Toi plus moi, le titre de Grégoire sur Demoiselle à 10h30. Dans un instant, j'ai un petit peu de sensualité à vous proposer avec Axel Red. Il y a également le dernier Samber qui est excellent. Pour l'instant, on s'arrête du côté de l'info d'ici, c'est le Flash.
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5: Bonjour à tous. Non aux panneaux, pub à Breuil-Magnier, préservant notre cadre de vie et notre sécurité. C'est le titre d'une pétition lancée par des habitants de cette commune du Pays Rochefortais qui ont vu récemment fleurir trois panneaux dits sucettes au bord de la route départementale 5 et en particulier près du carrefour avec la rue des Yvonnettes. Ils étaient au nombre de trois. L'un d'eux a été retiré et il en reste deux. Selon Jonathan, qui était à l'origine de cette pétition, ces panneaux déconcentrent les usagers de la route et posent des problèmes en matière de sécurité routière. Contacté par Demoiselle, le département rappelle que le déploiement de ces sucettes est à l'initiative de la commune et qu'une permission de voirie a bien été instruite par le département avec des préconisations pour préserver la visibilité sur le passage piéton ainsi que sur le carrefour. Lors de l'installation des sucettes, il a été constaté que leurs implantations ne respectaient pas les préconisations du département. À Sainte, plusieurs organisations syndicales, associatives et politiques ont appelé à un nouveau rassemblement ce samedi matin devant le palais de justice pour une manifestation jusqu'à la sous-préfecture avec des prises de parole consacrées à la situation à Gaza, en Cisjordanie et au Liban. À Rochefort, une matinée de mobilisation autour des pesticides ce samedi avec la LPO au siège national aux Fonderies Royales. L'association propose un café-débat, des stands d'information, des échanges avec des scientifiques et des élus locaux, des animations et des stands de producteurs. Un rassemblement contre le projet européen Omnibus sur les pesticides est prévu ce dimanche à La Rochelle. Le rendez-vous est fixé à 15h sur l'esplanade de Tabarly. À l'appel de plusieurs associations environnementales, les participants entendent alerter sur les conséquences potentielles de ce texte pour la santé publique et la biodiversité. À Surgères, le nouveau pôle d'échange multimodal de la gare inauguré ce samedi sur le parvis de la gare. Le projet a été porté par la communauté de communes Onis Sud. Il vise à améliorer le stationnement, sécuriser les cheminements piétons et cyclables et faciliter l'accès au train, notamment pour les personnes à mobilité réduite. À Royan, la ville participe ce week-end au jour de la nuit. L'éclairage public est éteint dans plusieurs secteurs de la commune ce samedi et dimanche soir. Le dispositif concerne notamment le secteur du parc et le marais de Pontaillac, mais aussi cette année des lotissements situés à proximité du marais de Pousseau, des jardins familiaux de Ration et du Vivier. L'objectif est de sensibiliser les habitants aux enjeux liés à l'éclairage nocturne, notamment la pollution lumineuse, la biodiversité, les économies d'énergie et l'observation du sel. À Sainte, le Gallia Théâtre Cinéma organise une nouvelle campagne de dons ce samedi soir de 18h à 20h. Face à la baisse des financements publics dans le secteur culturel, l'association fait appel au soutien de ses spectateurs et adhérents. On passe aux nouvelles du ciel.
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0: Et là, à 10h34, on a encore quelques gouttes par endroit, mais au fil des heures, le temps va se dégager pour laisser place à un ciel avec de belles éclaircies. Du côté du Mercure, eh bien, il fait plutôt doux hein, cet après-midi. On aura 18 degrés du côté de Grand Village, 19 à Ronces-les-Bains, à La Rochelle, 19 également du côté de Tenay-Charente. Si vous êtes à Muron, à Saint-Georges-des-Coteaux, Jonzac ou encore du côté de Saint-Jean-d'Angély, on ne dépassera pas les 20 degrés ce samedi.
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0: Mesdemoiselles, cet instant sensualité vous est proposé par évidemment Axel Red, un souvenir des années 90 à l'instant. Dans moins de 20 minutes, comme tous les samedis, c'est votre émission de voyance avec notre astrologue Caroline Kémeré. Caroline qui répond à tous vos doutes, qu'ils soient en matière de santé, de boulot ou peut-être même d'une vente immobilière. Alors si vous avez une question, hein, que ce soit pour vous, ça marche également pour un proche, eh bien vous pouvez nous appeler là à partir de 11h au standard de Demoiselle. Je vous redonne le numéro, c'est le 05 46 88 77 11 et sachez que si vous appelez, eh bien l'appel est totalement gratuit. Et avant l'arrivée de Caroline, le meilleur de vos hits en ce samedi matin avec à suivre avant 11h Imagination et le nouveau Alex Warren. Il est, on adore, il est excellent. Allez, à tout de suite sur Demoiselle, bougez pas.
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1: 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Voici le nouveau Rosaline, ça s'appelle The Music I Love.
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0: Demoiselle avec un incontournable des années 80, un titre signé Imagination. C'était le titre Flashback à l'instant. 05 46 88 77 11, c'est le numéro pour nous appeler et pour passer à l'antenne avec Caroline Kimray. Dans un instant, c'est votre émission de voyance. Soyez les bienvenus sur Demoiselle, 11h.
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0: Et avant de retrouver Caroline, on fait un petit point sur l'info nationale et internationale aux côtés d'Émilie Bailey.
2: Bonjour à tous. À l'appel d'une coalition d'ONG françaises et européennes, de nombreuses mobilisations sont prévues aujourd'hui dans une cinquantaine de villes de France pour dire non au projet de règlement européen intitulé Omnibus X. Il prévoit notamment d'allonger la durée d'approbation de l'usage des pesticides. Premier coup dur pour le gouvernement concernant le budget 2027. Les députés ont très largement rejeté hier soir la partie recette du PLF. Le texte sera débattu mardi à l'Assemblée. Après avoir passé 235 jours dans la station spatiale internationale, Sophie Adno a atterri ce matin à Cologne en Allemagne, où elle va entamer un programme de récupération et de réadaptation d'environ 3 semaines. L'astronaute française détient désormais le record du plus long séjour orbital en continu pour un astronaute européen. Un séisme de magnitude 7,7 a secoué hier le Panama, provoquant la panique dans la capitale et l'effondrement de plusieurs bâtiments, pour l'instant sans faire de victimes. Et à l'occasion de la 18e édition du Jour de la Nuit, plusieurs centaines de communes vont éteindre ce soir leur éclairage public, et ce pendant une partie de la nuit, pour limiter leur impact sur la biodiversité.
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0: 11h03 sur Demoiselle, j'espère vous passer un bon samedi matin avec nous en Charente-Maritime. Et vous le savez, hein, tous les samedis, entre 11h et midi, c'est votre émission d'astrologie aux côtés de notre astrologue Caroline Quémeret. Bonjour Caroline.
1: Bonjour, comment ça va?
0: Eh bien écoutez, parfaitement. Bon, la semaine dernière, c'était un petit peu compliqué, on va pas se le cacher. Logiquement, aujourd'hui, on croise les doigts, c'est réparé. Et alors avant d'avoir notre premier auditeur à l'antenne, je vous rappelle le numéro, hein, si vous souhaitez passer à l'antenne avec Caroline, c'est le 05 46 88 77 11. Caroline, vous répondez à toutes les questions, hein, c'est ça?
1: Oui, bah autant que faire se peut en tout cas.
0: Oui, ça peut être la santé, le boulot, une vente immobilière, voilà, on est vraiment très très large dans le panel.
1: Oui, oui, absolument.
0: Alors, on va commencer tout de suite l'émission avec Christophe qui nous attend au standard. Bonjour Christophe.
2: Bonjour, bonjour aux auditeurs, bonjour Caroline.
1: Bonjour Christophe,
2: qu'est-ce que je peux faire pour vous? Ascendant Balance.
1: Super.
2: Qu'est-ce que je peux faire pour vous? Super, non pas avec. Bah, c'est dans le professionnel, à savoir si ça va évoluer en 2027, de pouvoir me mettre à mon compte en qualité de magnétiseur guérisseur.
1: Ah! Bah écoutez, là, vous êtes dans une bonne période pour vous mettre à votre compte.
2: Oui.
1: Vous commencerez à avoir une belle clientèle déjà dès ce printemps limite été.
2: Oui.
1: Et après, vous décollez bien. On voit bien que, bon, je dirais que les premiers mois de l'année, vous allez mettre les choses en place.
2: Oui, c'est tout peut-être... à fait.
1: Voilà, vous allez faire de la pub, vous allez faire des salons, vous allez... Enfin,
2: bah, on voit bien que vous allez faire de la com. Faut savoir que je mets un site web en place, c'est pas moi qui le fais, mais c'est des professionnels. Un nom de domaine. J'ai le comptable, j'ai la banque qui suit, donc je vais pouvoir rouler. Mais je pense commencer courant mai-avril.
1: Ah bon, bah, c'est ce que je vous disais, voyez, vous commencez vers le printemps.
2: Et j'ai fait de la voyance sur Angers 101 à l'époque, dans les années 90.
1: D'accord. Ouais. Ok, ok. Mais bon, quoi, moi, ce que je vous disais, hein, moi, j'ai un bon démarrage à partir du printemps, la limite été, donc, bon,
2: d'accord. On est
1: dans le move, hein, mois de mai, et puis ça marche bien, quoi, vous allez être heureux, vous allez avoir de la clientèle, vous allez faire de
2: belles choses. Est-ce que vous trouvez le local idéal ou la maison idéale pour exercer?
1: Oui. Bah, vous n'avez pas une idée, déjà, du local que vous voulez?
2: Non, non, je cherche, mais je ne trouve pas.
1: Bon, vous allez trouver. Hein. Vous voulez vous baser où?
2: À la Flèche.
1: Ouais. Bon, vous allez trouver. Hein.
2: Oui.
1: Oui, oui, oui, vous allez trouver. Vous inquiétez pas trop. Bah, de toute façon, jusqu'au mois de mai de l'ouverture, vous avez le temps.
2: Ah, bah, bien sûr, oui.
1: Mmh. Oui, oui, mais vous allez trouver.
2: Oui.
1: Non, non, je me fais pas trop de soucis pour vous. Vous êtes bon dans ce que vous faites. Vous avez une belle inspiration. Et en plus de ça, plus vous allez faire et mieux vous serez. Donc, ça va bien marcher.
2: Mon pendule, il dit oui.
1: Oui. Votre pendule, il dit oui, vous voyez. Oui, oui. Donc, de toute façon, continuez à chercher.
2: En numérologie niveau 1. Mm-hmm. Donc, changement de direction.
1: Oui, donc c'est bien. C'est une bonne année pour vous pour démarrer, hein, oui. De toute façon, là. Printemps 2027,
2: des bâtons dans les roues, quoi.
1: Pardon?
2: Est-ce qu'on va mettre bâtons dans les roues? Bah, j'ai toujours peur que ça...
1: Bah, pas tant que ça.
2: Non.
1: Non. Je dirais que le pire est passé.
2: Oui. Oh, peut-être pas encore, mais le plus gros est passé, oui.
1: Bon, vous avez Saturne qui était en opposition, en carré de votre Mercure-Jupiter. Mais comme là, il s'en va, bon... non, je
2: Mercure
1: pense que là,
2: reste dans mon maison 1 pendant 9 ans.
1: Mercure?
2: Oui.
1: C'est pas possible. Mercure, il tourne tout le temps. Il peut pas être dans votre maison 1 pendant 9 ans.
2: On m'avait dit ça une fois, mais je suis plutôt numérologue qu'astrologue.
1: Oui, oui, parce que peut-être en numérologie, ça fonctionne différemment.
2: Oui,
1: mais
2: oui,
1: en astrologie, une planète, elle peut pas être dans votre maison 1 pendant 9 ans.
2: Non, je m'en doute bien, oui.
1: Non. Pluton, à la limite, peut rester longtemps dans une maison, mais pas Mercure. Mercure, il va aussi vite que le Soleil. Il est toujours très proche du Soleil, donc il tourne tout le temps. Mais bon,
2: Ben,
1: on voit
2: merci
1: bien
2: pour la
1: qu'avril-mai,
2: leçon.
1: de toute façon, vous n'aurez plus le Saturne en opposition que vous aviez
2: Oui,
1: et
2: d'accord.
1: en carré, et donc ça ira très bien. Et puis vous allez commencer après à avoir Jupiter qui, dès le mois de juillet, va vous faire de bons aspects et vous amener la clientèle.
2: D'accord. Ben, je vous remercie.
0: Merci,
2: Ok,
0: merci
2: bon
0: Christophe.
2: courage.
1: Continuation, Christophe.
2: Merci, bon courage et merci pour votre accueil.
0: Merci Christophe
1: Merci,
0: et
1: au
0: bon
1: revoir.
0: week-end du côté de la Flèche. On est dans la Sarthe, 11h08 sur Demoiselle. Vous souhaitez passer à l'antenne avec Caroline, je vous redonne le numéro du standard. C'est le 05 46 88 77 11. Caroline est avec vous comme tous les samedis jusqu'à midi.

0: Marine, c'était son nouveau titre à l'instant, Tricheur à 11h11. Soyez les bienvenus, si vous nous rejoignez, on poursuit notre émission d'astrologie comme chaque samedi aux côtés de Caroline Kemray et nous avons au standard une nouvelle auditrice, c'est Hélène. Bonjour Hélène.
1: Bonjour.
2: Bonjour Hélène.
1: Bonjour Caroline.
2: Je vous écoute, qu'est-ce que je peux faire pour vous ?
1: Alors moi, c'est une question de professionnel. Je voudrais savoir si je vais trouver rapidement du travail.
2: Vous n'avez pas des choses en vue, là, en ce moment ?
1: Si, parce que j'ai envoyé beaucoup de candidatures, hein, mais bon, pour l'instant, je suis en attente. Et cet été, j'ai eu beaucoup d'entretiens, mais à chaque fois, je finis 4e ou 5e, quoi.
2: Oh. Parce que là, ça devrait décoincer.
1: Oui.
2: Oui, sur ce mois d'octobre, là, début novembre, ça devrait décoincer. Vous devriez trouver quelque chose, ouais. Parce que là, on voit bien qu'il y a un ouf de soulagement par rapport à vos recherches et que après, ça le fait bien.
1: Oui.
2: Donc là, ça décoince. C'est vrai que cet an dernier, vous aviez quand même Saturne en carré sur votre Mercure natal, qui bloque la communication. Mais là, ça y est, il est parti. Donc vous allez avoir la paix. Ça devrait, ça devrait décoincer vite fait.
1: D'accord. Et est-ce que vous pensez que je pourrais passer mon BTS gestion de la PME ?
2: Alors, BTS, courageuse que vous êtes. c'est pas évident, hein, nos âges de passer des diplômes comme ça. Oui, oui, il faut que vous le passiez d'ailleurs parce que vous allez l'avoir.
1: D'accord.
2: Oui, oui, passez-le. Passez-le, vous allez l'avoir. En plus de ça, vous avez déjà un bouquet fait, vous le passez en, comment dire, je sais plus comment ça s'appelle, en fonction aussi des années où vous avez travaillé.
1: Oui, tout à fait, je vais faire une VAE, oui.
2: Voilà, c'est une VAE, excusez-moi, j'avais plus le nom. Mais bon, on voit bien que vous avez déjà un parcours qui est déjà fait pour votre BTS. Mais après, vous n'avez plus qu'à valider, quoi.
1: Oui.
2: Et à nous écrire un joli mémoire.
1: Je l'ai déjà fait pour le bac gestion de la PME que j'ai eu en 2023 et on m'a conseillé de passer au supérieur, quoi, parce qu'apparemment j'aurai le niveau d'après.
2: Mais oui, complètement. Complètement. Je pense qu'il est à peaufiner votre mémoire, à mettre des choses en plus, parce que voilà, c'est un BTS et non plus un bac. Mais bon, il n'y a pas grand chose à faire et pour moi, vous l'avez haut la main, votre BTS.
1: Oui, d'accord.
2: Oui.
1: Parce que si vous voulez, voilà. Il faut que je passe d'abord, on m'avait conseillé de voir un logiciel de comptabilité parce que ça fait un moment que j'ai pas touché un logiciel de compta. Et on m'a dit que ça pourrait me bloquer pour le livret 1. Alors, c'est ça qui me retire un peu.
2: Bon, il va falloir que vous vous y mettiez. Mais bon, je dirais qu'à votre niveau, c'est pas si compliqué que ça, hein, vous. Vous allez arriver à gérer ce logiciel. Parce que le reste, vous l'avez. Donc, vous avez vraiment pratiquement que ça, vous voyez, à réétudier pour le passer, votre BTS.
1: Oui. Enfin, d'après ce qu'on m'a dit, il y en a qui me disent que non, il y en a qui me disent que oui. Alors, là, je suis en train de monter le dossier, voir avec la personne, voir si je peux le passer maintenant, sans voir ce logiciel, parce que, je me souviens quand même des choses. Mais,
2: Oui, mais bon, quoi, étudiez-le quand même, ce logiciel.
1: D'accord, entendu. Oui,
2: ce serait dommage.
1: Au courant.
2: Voilà.
1: D'accord.
0: Merci, Hélène.
1: Bon, merci.
2: Je vous souhaite un excellent week-end. Au revoir.
0: Au revoir, merci, Hélène. Et on croise les doigts pour vous. Il est 11h15 sur Demoiselle. Si vous souhaitez passer à l'antenne avec nous, là, si vous avez une question à poser à Caroline, je vous redonne le numéro du standard. C'est le 05 46 88 77 11. Et sachez que c'est totalement gratuit si vous nous appelez.
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0: Demoiselle, il est 11h20. Avant de repartir dans votre émission d'astrologie avec Caroline Kemré, je vous dis que tout à l'heure, à partir de 12h20, juste après votre journal, eh bien c'est Parlons d'ici, comme chaque samedi. Et aujourd'hui, eh bien Mickaël reçoit Marc Yeager, c'est le directeur de Planète Exotica à Royan. On parlera d'Halloween, et oui, Halloween qui s'installe à Planète Exotica à Royan à la fin du mois d'octobre pour la 8e édition du parc de la peur sur le parc. Donc on en parle tout à l'heure, juste après le journal de l'info d'ici. Pour l'instant, il est 11h20. On poursuit notre émission d'astrologie donc avec Caroline Kemré. Nous avons Estelle au standard. Bonjour Estelle.
1: Bonjour, vous allez bien?
2: Bonjour, bonjour Estelle.
1: Bonjour Caroline. Alors, tout d'abord, merci beaucoup pour la dernière fois. Vous avez vu juste, vous avez été pertinente, donc je vous fais un retour plus par rapport à la dernière émission radio. Bon, là, j'aurais une autre question à vous poser parce que je suis en état un petit peu de stress. Je dois absolument déménager, j'ai des propositions de déménagement là, et je voudrais savoir si vous voyez un déménagement pour moi avant la fin de l'année, et si je le fais, est-ce que c'est une bonne décision pour moi pour la suite ? Caroline.
2: Bon, de toute façon, déménagement, ça patauge un peu au début, il y a des hauts, des bas, des discussions, vous attendez des sous, vous attendez aussi un contrat, quelque chose qui se signe.
1: Alors, j'ai vendu ma maison, mais pour l'instant, le compromis n'est pas signé, le compromis oui, à l'acte officiel. Oui.
2: Bon, mais ça va se faire assez vite, ça. Et on voit bien que vous déménagez vite. Bon, vous déménagez pas forcément dans les meilleures conditions qui soient. C'est un petit peu à l'arraché, un peu pas toujours simple. Mais ouais. N'empêche que c'est un ouf de soulagement pour vous. Vous serez beaucoup mieux là où vous irez que là où vous êtes actuellement. Ça va vous permettre de rebondir, même au niveau du travail, moralement, relationnellement. Ça vous permet de rebondir, de voir autre chose, de forger de nouveaux projets, de vous installer dans de bonnes conditions.
1: Donc, vous ne voyez pas que ce soit, Caroline, un plan galère pour moi, pour la suite.
2: Non, ce n'est pas un plan galère. C'est le fait de déménager, de faire vos papiers. C'est l'organisation qui est un peu bric-broc. Qui peut partir un peu dans tous les sens. Mais bon, vous allez avoir des aides, donc ça va se faire.
1: Ok.
2: Mais et ça se fait. C'est, bon, au moins, vous allez être dans un coin qui est propre, qui est joli, qui est un peu plus campagne, un peu plus aéré, un peu plus... pour moi, il y a une meilleure vie là-bas.
1: Vous sentirez mieux. Ça me stresse dans le sens où c'est une grosse prise de risque, c'est repartir à zéro, de repartir dans une ville où je connais personne, etc. C'est pas une décision que je peux prendre à la légère, vous doutez bien. C'est pour ça que je m'appelle à vous. Donc ça va être galère au niveau organisation, surtout, vous me dites.
2: Oui, mais de toute façon, là où vous êtes, j'ai pas l'impression que la communication et le relationnel soient merveilleux. Donc,
1: c'est merveilleux.
2: Vous quittez pas grand-chose. Bon. Je pense que il y a un côté peut-être un peu plus campagne là où vous êtes, où vous serez, mais qui est mine de rien plus sympa, plus aéré, plus tranquille. Non, puis c'est bon pour votre imaginaire, c'est bon pour votre créativité, vous vous sentirez mieux.
1: D'accord.
2: Moins stressé.
1: Ben, ça va me changer alors.
2: Oui. Oui, c'est un endroit où vous travaillez. On voit bien que vous déménagez, puis après, il y a plein de choses qui débloquent, le travail, la créativité. Vous voyez, c'est vraiment tributaire d'un déblocage. Mais de toute façon, les déménagements, c'est toujours un moment important.
1: Ouais.
2: Il se passe toujours plein de choses par rapport à un déménagement.
1: Alors, Caroline, vous le verriez, je ne sais pas si vous pouvez répondre, mais vous le verriez plutôt sur novembre ou sur décembre ?
2: Je dirais que déjà en novembre, les choses se font. Maintenant, le temps que les choses se fassent, vous déménageriez peut-être plutôt début décembre que dans le courant novembre. Okay. Même si vous payez déjà un loyer, histoire de, comment dire, de conserver l'histoire.
1: Mm-hmm.
2: Bon.
1: D'accord.
2: À moins que vous déménagiez dans le courant novembre. Ça peut être aussi dans le courant novembre.
1: Je vous fais confiance, Caroline. Vous n'êtes pas trompée la dernière fois. Je vous trouve très, très lumineuse.

0: Et arrêtez de me mettre le poids de tout sur le dos. Hein. Mais ça peut être un déménagement courant novembre.
1: D'accord. Vous
0: voyez,
1: ok.
0: Ouais.
1: Oui. Donc, pas de risque majeur à venir.
0: Non, non, non, ça peut être que mieux.
1: Ça marche.
2: Bon, on croise les doigts, Estelle.
1: Merci beaucoup, bon week-end à vous.
2: Bon week-end, Estelle, à bientôt.
0: Au revoir.
2: 11h25 sur Demoiselle, je vous redonne le numéro du standard. Si vous avez une question à poser à Caroline, ça peut être sur le domaine de la santé, ça peut être également sur le domaine du professionnel ou même comme à l'instant Estelle, avec un déménagement, 05 46 88 77 11. Caroline est en direct avec vous jusqu'à midi.

0: LB1, le titre, c'était Reste à l'instant. 05 46 88 77 11, c'est le numéro pour passer à l'antenne et pour être en ligne avec Caroline Kémeré pour l'émission d'astrologie comme chaque samedi. Et c'est ce numéro qu'a composé Christine. Bonjour Christine.
1: Oui, bonjour.
2: Bonjour Christine.
1: Je peux vous poser ma question ?
2: Oui.
1: Oui, bonjour. J'aimerais savoir, on a un projet pour acheter une voiture. Et j'aimerais savoir si on va pouvoir aboutir sur un prêt.
2: Ah, un prêt bancaire ?
1: Un prêt de voiture, oui.
2: Alors, de toute façon, vous allez l'acheter, la voiture. C'est donc quand vous aurez votre prêt.
1: Ouais, donc, on passera, je dirais.
2: Donc, voilà, ça va passer, oui. Oui, alors peut-être pas la première banque où vous allez demander. Vous allez peut-être demander à une autre. Vous m'entendez ?
1: Oui, allez-y, excusez-moi.
2: Oui, je vous disais, c'est peut-être pas le premier prêt que vous avez demandé qui sera accordé, mais vous en demandera un autre qui, lui, le sera. Donc, attendez-vous, ou alors c'est long à être accordé. Bon, ça patauge un peu, mais de toute façon, vous avez un prêt et vous achetez la voiture. C'est donc que, même si c'est pas la bonne banque à votre banque perso ou à celle où vous venez de demander, ça en sera une autre, mais de toute façon, vous l'avez votre prêt.
1: Donc la voiture, on l'achètera. Donc pas
2: oui, de toute façon, vous achetez la voiture.
1: J'entends. Oui. Oui, on l'achète. Ok.
2: Oui. Donc ça se fait. Même s'il faut lutter un peu, batailler un peu, bon, de toute façon, vous l'achetez.
1: Ok. Bon, donc il n'y a pas de souci. Donc la voiture, on l'achètera. Donc il faut qu'on continue à rechercher au niveau de la banque. Ok.
2: Oui. Demandez à plusieurs banques, à la limite.
1: Oui, c'est ce qu'on est en train de faire, justement, parce que bon, c'est un projet qu'on a... On a un bon de commande qui date d'hier, donc on est en train de rechercher. Bon, après, on est samedi, donc c'est pas forcément évident aujourd'hui, mais oui, on est en train de regarder en ligne, tout à fait, oui.
2: Oui, mais vous avez raison, demandez à plusieurs banques et ça va le faire.
1: Ok, bon, bah, donc pour vous, il n'y a pas de souci, on aura la voiture.
2: Oui, okay. De toute façon, oui.
0: Merci. Okay, bon. Merci Christine.
1: Merci beaucoup. Bonne journée à vous. Bon courage.
0: Très très bon week-end Christine. 11h30 sur Demoiselle. 05 46 88 77 11. C'est notre numéro. Si vous souhaitez passer à l'antenne avec Caroline pour poser votre question.

0: 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C'était le titre de Travis, à l'instant c'était Sing. 11h34, vous venez de nous rejoindre, eh bien sachez que vous êtes en plein cœur de votre émission d'astrologie aux côtés de Caroline Kemré comme chaque samedi. Et on accueille tout de suite Aïcha, bonjour Aïcha.
1: Bonjour.
2: Bonjour Aïcha, je vous écoute, qu'est-ce que je peux faire pour vous ?
1: Alors, c'est pour le domaine sentimental.
2: Oui.
1: Savoir ce que vous voyez, ce qui... Enfin, voilà.
2: Qu'en ce moment, c'est un peu conflictuel pour vous, le domaine sentimental. C'est ou conflictuel et pas marrant, ou vous êtes seul et c'est pas marrant, quoi. Et c'est l'un ou l'autre.
1: Oui, mais en fait, je suis en relation, même si c'est un peu particulier comme situation, avec quelqu'un hier. Oui. Et je ne sais pas si je suis dans une impasse ou si les choses vont s'améliorer, en somme.
2: Oui, parce qu'on voit bien que c'est assez frustrant pour vous en ce moment, le domaine sentimental.
1: Oui.
2: Vous me donnez sa date de naissance, au moins, et son prénom,
1: oui,
2: si vous pouvez.
1: Oui, bien sûr. Alors, le 23 septembre 1989.
2: 25 septembre 89. Il est loin ?
1: Géographiquement, non. Voilà. Géographiquement, pas du tout. Mais psychologiquement.
2: Moi, je ne l'ai pas totalement libre dans sa tête, dans son cœur, pour s'investir. Et on voit bien qu'en ce moment, c'est conflictuel pour lui aussi. Et que ce n'est pas le top.
1: D'accord.
2: Il a des charges familiales encore ?
1: Il a des pardons familiales ?
2: Il a des charges familiales, des obligations ?
1: Il y a ses parents qui sont assez loin et qui ne sont pas dans une formidable situation, on va dire, et je sais qu'il angoisse pour eux, oui. Mais c'est pas une charge à proprement parler, c'est plus s'inquiéter pour des gens.
2: Ouais, parce que moi je le sens pas bien, je le sens... un peu déçu, un peu ouin-ouin, un peu dépressif, un peu pas en forme, quoi.
1: Oui.
2: Et que pour vous, c'est pas le top, parce qu'il se passe pas grand-chose entre vous, du moins pas grand-chose de très heureux, et c'est un peu galère.
1: Oui.
2: Et ça s'améliore vraiment qu'à partir de l'été prochain, mais bon, vous avez peut-être autre chose à faire que d'attendre l'été prochain.
1: D'accord, oui.
2: Moi, pour moi, c'est une relation qui est assez frustrante et qui n'est pas complète et qui ne vous satisfait pas. Je me trompe ?
1: Oui, je ne
2: suis pas heureuse, en tout cas.
1: Oui, je suis dans une phase assez... Justement, et je me demande si je dois poursuivre ou si je dois laisser tomber, en somme. C'est là où j'en suis actuellement.
2: Moi, je dirais que vous avez plus tendance à laisser tomber qu'à poursuivre, hein. C'est compliqué de partout. C'est pas fluide. Une relation d'amour, ça doit être fluide normalement.
1: Oui, tout à fait, oui.
2: Et là, ça l'est pas, quoi.
1: Ouais.
2: Et en plus de ça, ça vous fatigue.
1: Oui.
2: Vous voyez, au lieu d'être normalement, l'amour, ça donne la pêche, envie de déplacer les montagnes. Et là, il vous épuise.
1: Oui.
2: Et ça fait un moment que ça dure, qu'il vous épuise.
1: Oui, tout à fait. C'est pour ça qu'au bout d'un moment, pour m'aider à prendre une décision, voilà, je réfléchis et puis là, je vous appelle, voilà, pour voir vous ce que vous...
2: Prenez du recul, pensez à vous, faites votre vie, lâchez prise.
1: D'accord.
2: Parce qu'on voit bien que lui, il fait pas beaucoup d'efforts pour vous capter, pour vous garder, enfin bon quoi. Il est là sans être là.
1: Oui.
2: Et puis, il va mal. Donc, je ne veux pas être méchante en disant que de prendre quelqu'un qui est en dépression, c'est quand même pas le top, quoi.
1: Okay.
2: Et on voit bien qu'il ne va pas bien dans sa tête. Il est un peu débordé partout, pour tout, inquiet pour tout. Il n'est pas là pour vous, en tout cas. On voit bien qu'il ne mise pas tout sur vous. Et que vous n'avez pas fait tout ça pour ça, quoi. Du recul, Aïcha. Prenez du recul, pensez à vous, quoi.
1: Okay.
2: Arrêtez de vous mettre la rate au courbouillon comme ça, de vous épuiser, de lutter. c'est pas fluide, quoi. Ben, l'amour, c'est pas fait pour lutter en continuité, quoi. Vous voyez ?
1: Oui, oui, tout à fait, oui, oui.
2: Donc, vous prenez du recul, ou il se dit, oups, elle est en train de me lâcher, et je me bats, et voilà. Ou il lâche prise aussi, puis voilà, c'est réglé. Hein.
1: Vous pensez que c'est possible qu'il ait un sursaut ?
2: Moyennement.
1: Enfin, est-ce que vous voyez qu'il y a
2: trop,
1: des...
2: parce que j'y crois pas trop, parce que je le sens très dépressif, très désabusé, très ouin ouin, et bon. Il y en a un peu que pour lui, quoi.
1: Ok. Parce que je vous dis ça, parce qu'il y a un mois, on a eu une conversation assez dense, et depuis plus rien, et je lui ai dit des choses pas dures, hein, c'était pas contre lui, et je me demandais si pour lui ça avait fait un électrochoc ou pas du tout, en fait. C'était ça.
2: Bah, moi, je pense que de toute façon, c'est un peu comme s'il attendait le coup près, qu'il lui finisse de lui couper la tête, vous voyez.
1: Oui.
2: Il met un peu tout en route pour que vous le lâchiez. Alors, c'est pas lui qui le fait, il le fait pas forcément exprès, mais il met quand même tout en route pour que vous vous lâchiez prise et que vous l'envoyez balader. Tout en se positionnant en victime.
1: Ok.
2: Donc, bon.
1: Ok.
2: Bon, une fois.
0: Aïcha, il va falloir malheureusement vous laisser.
1: Oui. Eh bien, merci à vous et puis bonne journée, bon week-end.
0: Merci
2: bon
0: Aïcha.
2: Aïcha, et pensez à vous.
1: D'accord, merci, bonne journée, au revoir.
0: Au revoir Aïcha et à bientôt. 11h40 sur Demoiselle, 05 46 88 77 11, c'est le numéro du standard de Demoiselle, pardonnez-moi si vous souhaitez passer à l'antenne, vous avez une question, voilà, comme à l'instant Aïcha, sur du sentimental, ça peut être également sur la santé d'un proche, de vous-même, bref, vous pouvez nous appeler, on est en direct avec Caroline jusqu'à midi, 05 46 88 77 11. Le standard de Demoiselle est ouvert.
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0: 11h46, sœur Demoiselle, très bon samedi avec nous en Charente-Maritime. On poursuit notre émission d'astrologie et de voyance avec Caroline Kemré. Et nous avons Carole au standard. Bonjour Carole.
22: Bonjour Caroline.
2: Bonjour Carole, qu'est-ce que je peux faire pour vous?
22: Alors moi j'aimerais savoir, parce que j'ai ma meilleure amie qui a pris ses distances, donc j'aimerais savoir si vous voyez une reprise de contact ou pas.
2: Elle s'appelle comment votre amie?
22: Elle s'appelle Christine.
2: Alors, parce que c'est douloureux pour vous en ce moment cette histoire?
22: Comment?
2: Enfin, je vous sens déçue et vous savez pas trop pourquoi elle a pris ses distances.
22: Ben si, on avait prévu un marché aux puces, comme j'ai été souffrante, ben j'ai annulé. Et depuis, elle a pas pris de nouvelles, rien. Donc.
2: Oui, c'est pour ça que je vous dis, vous êtes déçue, quoi. Bon, vous demandez pourquoi. Enfin, vous avez le droit d'être souffrante, quoi. C'est pas marrant, en plus. Donc voilà.
22: Ben non.
2: Donc bon. Bon, pour moi, vous allez la revoir, mais il y a quand même quelque chose qui vous a blessé sur cette histoire.
22: C'est clair. Oui.
2: Parce que vous dites que c'est pas sympa, quoi.
22: Ben non, moi je ferai pas, donc ben, ne serait-ce qu'un petit message, si elle veut pas appeler.
2: Ouais, un coucou, comment tu vas, quoi? Est-ce que tu
22: ben,
2: vas
22: bien? Oui.
2: Donc, bon.
22: Ouais. Je me pose la question si c'est une meilleure amie ou pas, en fait.
2: Bah, vous savez, les gens, de temps en temps, ils sont sur leur compte à soi et voilà, ils s'occupent d'eux et pas des autres. Mais c'est pas très gentil, quoi. Bon, de toute façon, moi, j'ai pas de rupture d'amitié, hein. Vous allez vous retrouver et vous reparler. Mais ça laisse un goût amer, ça laisse un froid.
22: C'est ça.
2: Voilà. Vous dites, d'accord. Bon, finalement, je peux être malade dans mon coin, tout le monde s'en fout, quoi. Donc, c'est un peu moyen, quoi. C'est pas gentil.
22: Non, non, bah, c'est un peu mon raisonnement. Oui, je me suis dit, je peux m'arriver. Ouais, bon, d'accord.
2: Oui, bah, bon. Dites que vous ne pouvez pas tant que ça compter sur elle. Maintenant, elle ne l'a pas forcément fait exprès, hein, mais bon, voilà quoi. Les choses se sont mal mises en route. Et, bon. Mais en tout cas, bon, il n'y a pas de rupture d'amitié, vous allez vous retrouver.
22: D'accord, ok.
2: Je pense que ce qui serait bien aussi, c'est que vous lui disiez. Quoi, tu m'as pas appelé, je t'ai dit que j'étais malade, bon quoi. Et dites-lui carrément, ça m'a un peu blessé que tu m'appelles pas pour demander ne serait-ce que des nouvelles, quoi.
22: Oui,
2: c'est
22: oui,
2: bien
22: bah,
2: de dire
22: oui.
2: Les choses aussi, sans se fâcher, sans. Voilà, mais lui dire que vous avez été étonné qu'elle vous rappelle pas pour prendre de vos nouvelles.
22: D'accord. Et de toute façon, là, le recontact, c'est elle qui va me recontacter, parce que moi j'ai dit je le ferai pas sinon. Donc,
2: Bon. Oui, enfin, vous pouvez aussi lui envoyer un mot, coucou, comment tu vas? Enfin, bon, vous avez plus 12 ans non plus, hein,
22: Carole. Non, c'est sûr, mais bon, c'est vrai que j'ai été bien déçue, donc.
2: Oui, mais elle, elle le sait pas, elle le vit pas comme ça.
22: Ouais, d'accord.
2: Elle, elle ne le vit pas comme ça, elle n'a pas, bon, s'est dit, bon, bah, elle ne vient pas, on se verra plus tard, vous voyez, bon, elle n'a pas percuté sur le fait que vous étiez vraiment malade et que vous auriez aimé, vous, qu'elle prenne de vos nouvelles. Et elle a pas,
22: d'accord. Vraiment. Non, parce que ce n'est pas la première fois, une fois j'étais embêtée pour aller, je vais faire du laser aux yeux, et je lui demande si elle peut me conduire, elle me répond, non, je ne connais pas la route, donc...
2: Il y a TomTom hein, maintenant. Enfin bon, il y a des GPS de partout. Donc, c'est quoi le problème ouais.
22: Donc, je sais pas.
2: Le dieu GPS. Bien, mais en fait. Oui, pas. Elle est un peu égocentrique, quoi. Elle est pas toujours là quand on l'attend, en tout cas.
22: D'accord. Ok.
0: Merci, bon. Carole.
22: Merci. Bon, merci beaucoup.
2: Bonne journée.
0: À vous. Très bon week-end, Carole, merci et à bientôt. 11h50 sur Demoiselle 6, ce qui veut dire qu'il reste encore 10 minutes si vous souhaitez passer à l'antenne avec Caroline. Je vous redonne le numéro, c'est le 05 46 88 77 11.

0: Demoiselle, c'est la scène, la nouvelle scène française. Elle s'appelle Lily Campa. C'était Et si je pars. Avant de retrouver Caroline là dans quelques instants, le temps pour moi de vous dire que tout à l'heure à midi et demi, vous allez retrouver votre chronique du patrimoine avec Olivier Marvaux comme chaque samedi à midi et demi. Et aujourd'hui, on va du côté de Saintes. Olivier va nous parler des termes de Saint-Salouane. Rendez-vous donc tout à l'heure à midi et demi pour connaître toute l'histoire de ces termes. Pour l'instant, on poursuit notre émission d'astrologie avec donc Caroline et on a Denise du côté de Saint-Agnan qui nous attend. Bonjour Denise.
1: Oui, bonjour.
2: Bonjour Denise, je vous écoute. Qu'est-ce que je peux faire pour vous?
1: Voilà, je voulais savoir, j'ai une situation familiale très compliquée avec de temps en temps de la violence à la maison avec mon conjoint. Je voulais savoir si vous voyez quelque chose qui va se terminer ou pas. Ou...
2: Je vous sens surtout très malheureuse. Denise, oui, vous ne pouvez pas déménager, vous ne pouvez pas partir?
1: Non, pas du tout, parce que j'ai pris une petite retraite et que la maison, elle est à nous deux. Et qu'en plus, il a quelqu'un d'autre à l'extérieur et il mène une double vie. Et en plus, il a la maladie de comment ça s'appelle?
2: L'Alzheimer?
1: Non, il a la maladie des gens qui ne rangent pas, qui sont sales, qui sont Diogène, voilà.
2: Ah, il a un Diogène. Oh là là.
1: Un Diogène, et on ne peut rien faire, même son médecin traitant ne peut rien faire.
2: Oui, donc quoi, vous avez de tout partout, quoi.
1: Oui.
2: Ah, que vous dire, à part que vous aspirez à la liberté, l'indépendance, mais que ben, ça ne se fait pas. Et que vous ne pouvez pas en parler à votre médecin?
1: Si, mais il est au courant.
2: Mais il ne peut pas lui donner quelque chose pour le calmer un peu?
1: Non, mais son médecin traitant n'est pas le même que le mien. Son médecin traitant, je suis en rapport avec lui, avec elle, quand il a de la violence. Et elle m'a dit, malheureusement, tant qu'il n'a pas fait de crise, on ne peut pas le faire hospitaliser parce qu'il a toute sa tête.
2: Oui, en fait, tant qu'il ne vous a pas mis à l'hôpital, on ne peut rien faire, quoi.
1: Non. Tant que, malheureusement, dans ses comportements, on peut pas faire grand-chose. Je suis adressée à une association, je suis adressée à des assistantes sociales, et malheureusement, voilà, ils tiennent tête à tout le monde, et ils vivent vraiment dans la saleté. Personne ne peut voir dans quelle saleté ils vivent. Et quand ils sortent de la maison, ils sont propres.
2: Que vous terrible, dire? Pour moi, ça ne s'améliore pas.
1: Non, c'est... je ne pense pas. Voilà. Oui, je pense
2: c'est... Voilà, c'est comme ça. Maintenant, en portant plainte, vous avez porté plainte quand même déjà?
1: Ah oui, j'ai porté plainte plusieurs fois. Ils sont même venus à la maison. Ils ont fait une perquisition. Ça a dû aller au procureur de la République, parce que la dernière fois, ça date d'il y a à peine 2 mois. Et voilà, ça reste comme ça. C'est...
2: Il est né quand, votre mari?
1: Le 12-7-1950.
2: Le 12 de quel mois, 50?
1: 12 juillet 1950. En plus, on voit bien qu'il n'est pas net, qu'il a quelque chose à la
2: non,
1: tête.
2: Non, il perd la tête. Hein.
1: Oui, ben, son médecin en est consciente. Hein. Elle me dit, mais je ne peux rien faire tant qu'il n'y a pas de malaise.
2: Oui, mais le problème, c'est que vous allez aller au bout du bout et que après derrière, il va se faire hospitaliser, il va être interné. Mais vous, bah,
1: c'est-à-dire que tant que voilà, il vivote comme ça, on se demande même, hein, parce que les gens de l'extérieur ne peuvent pas penser que ces gens-là sont comme ça.
2: Oui, non, mais enfin, il y a Diogène qui est une chose, bon, et puis il y a la violence qui en est une autre, quoi.
1: Oui, bah oui, c'est des. Oui, puis on voit bien qu'il a, il a. De toute façon, il avait eu un trauma crânien il y a très très longtemps. Il n'avait pas été suivi normalement parce qu'il disait qu'il n'était pas malade. Mais je pense que ça avait dû laisser des séquelles à l'époque. Et...
2: Bah oui.
1: Et c'est.
2: Bon, vous avez un mois de mars qui va être super difficile. Et ouais. Pour lui et pour vous.
1: Le mois de mars.
2: Ouais. Mais au moins, là, à ce niveau-là, là, mois de mars, on voit bien que part en vrille totalement. Donc, faut vraiment que vous fassiez attention à vous, mois de mars. Lui, il va partir en vrille totalement. Et après, je pense qu'il va être hospitalisé, où vous aurez, enfin voilà, vous aurez un prix d'une façon ou d'une autre.
1: Oui,
2: Mais le
1: c'est un
2: problème,
1: moment
2: c'est
1: de.
2: que moi, ce qui m'inquiète, c'est à quel prix, quoi.
1: Comment?
2: Moi, ce qui m'inquiète, c'est à quel prix, quoi. Donc faites attention à vous au mois de mars, quoi. Partez,
1: Ah oui, au moins.
2: allez chez
1: Ah oui,
2: quelqu'un, bon,
1: il risque d'y avoir
2: mais on
1: d'autres.
2: voit bien que là, il y a une grosse exaction de violence à ce moment-là, et que,
1: Oui.
2: ben, voilà quoi.
1: Ah oui.
2: Mais bon,
0: Denise, malheureusement, je suis
2: essayez de faire
0: désolé.
2: quelque chose avant, quoi. Ok?
1: D'accord.
0: Je suis désolé, Denise, le
1: Alors,
0: sujet est
1: merci
0: grave, hein, mais on
1: beaucoup.
0: va être obligé de malheureusement de s'arrêter là. Je suis désolé.
1: Merci beaucoup.
0: Surtout, prenez
2: Au
0: soin de vous,
2: revoir,
0: Denise.
2: Denise.
1: Merci, au
2: Oui.
1: revoir.
2: Au
1: Merci
2: revoir.
1: beaucoup. Au revoir.
0: Au revoir, Denise. Et oui, en effet, faites attention à vous. Bon, Caroline, c'est malheureusement sur ces notes très négatives que l'on termine cette émission.
1: Oui.
0: Avant de se quitter, Caroline, je vous laisse redonner votre numéro de téléphone pour si on souhaite vous contacter, pardonnez-moi, dans la semaine et en privé.
2: Donc, vous pouvez m'appeler au 06 68 40 26 86 pour avoir un rendez-vous et une consultation complète. Et puis moi, de mon côté, ben, je vous rejoins samedi prochain, comme d'habitude.
0: Comme
2: Je vous souhaite
0: d'habitude.
2: un excellent week-end à tous. Et n'hésitez pas à m'appeler si vous avez besoin de mes services en dehors de l'émission. Je vous souhaite un excellent week-end, belle journée à tous. Au revoir.
0: Merci Caroline et rendez-vous évidemment samedi prochain dès 11h. Notez bien le numéro si vous souhaitez également passer à l'antenne. 05 46 88 77 11. Le soleil est revenu, ça fait du bien au moral. Soyez les bienvenus sur Demoiselles en Charente-Maritime. Bon appétit. Si vous passez à table, il est déjà midi.
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0: Et à midi, direction l'info nationale et internationale aux côtés de Damien Demenu.
4: Bonjour à tous. On commence avec la primaire de la gauche. Le vote est prolongé jusqu'à dimanche 18h après une cyberattaque visant la plateforme en ligne. L'afflux de connexions automatisées a empêché certains électeurs de voter. Hier soir, seuls 20 000 votants ont été recensés sur 140 000 inscrits. Autre dossier politique, le budget 2027. En commission, les députés ont rejeté presque à l'unanimité le volet consacré aux recettes après l'avoir largement modifié. Ils ont notamment voté pour relever le plafond du livret A à 30 000 euros et porter la taxe sur les géants du numérique de 3 à 15%. Le texte initial sera examiné dans l'hémicycle à partir de mardi. Et puis un trajet qui a viré au cauchemar pour les passagers d'un Ouigo entre Nice et Paris. En raison d'un problème électrique près de Fréjus, le train est arrivé dans la capitale vers 3h du matin avec plus de 6 heures de retard. Les voyageurs ont passé plus de 12 heures à bord. Certains, faute de place, ont même dû s'asseoir par terre. Dans le Pas-de-Calais, l'enquête se poursuit après la grave blessure d'un lycéen de 15 ans à Lens. Le jeune homme a été amputé d'une main après l'explosion d'une grenade policière le 5 octobre. Selon le parquet, il aurait saisi la grenade après qu'elle a touché le sol avant son explosion. Le procureur estime que le tir était conforme aux procédures. La mère de l'adolescent conteste cette version et a déposé plainte. L'intelligence artificielle pourrait aussi transformer les combats aériens. La France prépare l'intégration de cette technologie dans ses rafales pour aider les pilotes à analyser les données et à réagir au plus vite. Dès 2028, des drones pourraient accompagner les avions de chasse, notamment pour repérer les menaces. À l'international, au moins 7 personnes ont été tuées dans des frappes russes dans le sud-est de l'Ukraine, selon les autorités ukrainiennes. Parmi les victimes figuraient 3 enfants, 5 bombes aériennes guidées auraient touché des quartiers résidentiels. Et on termine avec du football. La 16e journée de Ligue 1 se poursuit ce samedi. Lille reçoit le Havre à 17h15. À 20h45, 4 rencontres sont au programme, dont Monaco face à Toulouse et le Paris Saint-Germain contre Le Mans. Dimanche, le choc entre Troyes et Marseille clôturera la journée à 20h45.
0: Merci Damien, et dans un instant, c'est votre journal de l'info d'ici, le Midi 6, présenté par Emmanuel Bidot, c'est dans 2 minutes.
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5: À Bremagné, des panneaux publicitaires jugés dangereux par les riverains. Une pétition a été lancée. Elle réclame le retrait de ces panneaux sucettes. À Tonnerre-Charente, coup de projecteur sur les cours de français dispensés au sein de l'association Vivre Actif. Un atelier FLE à l'honneur dans le cadre de la semaine de l'intégration. La météo entre soleil et nuages ce week-end avec quelques gouttes ce dimanche. Non aux panneaux pub à Bremagné, préservons notre cadre de vie et notre sécurité. C'est le titre d'une pétition lancée par des habitants de cette commune du Pays Rochefortais qui ont vu récemment fleurir trois panneaux dits sucettes au bord de la route départementale 5 et en particulier près du carrefour avec la rue des Yvonnettes. Ils étaient au nombre de trois, l'un d'eux a été retiré et il en reste deux. Selon Jonathan, qui est à l'origine de cette pétition, ces panneaux déconcentrent les usagers de la route et posent des problèmes en matière de sécurité routière.
6: J'ai lancé cette pétition... Moi, jeudi dernier, je me suis rendu à Rochefort et j'ai vu ces panneaux qui ont poussé comme des champignons. Et ces panneaux me dérangent et dérangent un bon nombre d'habitants. Déjà parce que quand vous sortez du lotissement de la rue des Yvonnettes, donc sur la départementale 5 qui relie avec Raphaël à Rochefort, la visibilité est totalement masquée. Donc on ne voit pas les voitures qui arrivent. Et de plus, on a un passage piéton juste implanté moins de 100 mètres du lieu. Et donc on va prendre l'attention, on va capter l'attention des automobilistes qui vont oublier qu'il y a des gens qui traversent. Déjà que c'est très compliqué de traverser, la route est départementale 5 est limitée à 70 km/h, et donc c'est vraiment compliqué quoi pour traverser déjà.
5: Un secteur déjà particulièrement accidentogène et qui n'avait pas vraiment besoin de ça, souligne Jonathan.
6: Sur cette intersection déjà, on dénombre bon nombre d'accidents matériels ou corporels, le dernier il y a quelques mois je dirais, entre un poids lourd et un véhicule, donc c'est vraiment un lieu accidentogène, d'ailleurs reconnu, hein, il y a un rond-point qui doit être fait à quelques dizaines de mètres d'ici, c'est dans les tuyaux du département et suivi par la mairie de Bremagné depuis, je dirais, 15 ou 20 ans. Donc voilà, c'est un lieu accidentogène et je pense qu'on n'a pas besoin de rajouter de la pollution visuelle, pour les usagers de la route, pour qu'ils restent concentrés sur la route, quoi.
5: Qu'est-ce qu'on dit du côté de la mairie ?
6: Alors la mairie dit que voilà, c'est des panneaux qui ont été installés avec un prestataire. Ce prestataire fournirait l'abribus et donc la mairie aurait de la publicité sur cet abribus. Finalement, la mairie dit qu'ils ont été un peu floués dans le sens où des panneaux publicitaires ont été installés au bord de la départementale 5 et ça, c'était pas prévu par le prestataire qui a fait la demande directement au département sans en informer visiblement la mairie.
5: Donc c'est une mauvaise surprise en fait pour tout le monde.
6: Ouais, c'est une mauvaise surprise, surtout que Bremagné c'est quand même une petite commune, hein, on est moins de 2000 habitants. On est un peu au vert entre bois et marais et là on voit des panneaux publicitaires, enfin je pense qu'on en a déjà assez partout et notamment près d'ici, à Rochefort il y en a énormément aussi, et ils sont même lumineux et donc on n'a pas envie de ça dans notre campagne quoi.
5: Contacté par Demoiselle, le département rappelle que le déploiement de ces sucettes est à l'initiative de la commune et qu'une permission de voirie a bien été instruite par le département avec des préconisations pour préserver la visibilité sur le passage piéton ainsi que sur le carrefour avec la rue des Yvonnettes. Implantation en limite du domaine public routier départemental et recul de 4 mètres du bord de chaussée. Lors de l'installation des sucettes, il a été constaté que leurs implantations ne respectaient pas les préconisations du département. Un message au prestataire a été envoyé, lui demandant de remédier à cette situation. Le prestataire a répondu qu'il allait déplacer ces dispositifs, ajoute le département. Les signataires de la pétition demandent à la municipalité et aux autorités compétentes de retirer ces panneaux publicitaires. Nous avons tenté de joindre la maire de Bremagné, qui ne nous a pas répondu. À Sainte, plusieurs organisations syndicales, associatives et politiques ont appelé à un nouveau rassemblement ce samedi matin devant le palais de justice pour une manifestation jusqu'à la sous-préfecture avec des prises de parole consacrées à la situation à Gaza, en Cisjordanie et au Liban. À Rochefort, une matinée de sensibilisation autour des pesticides ce samedi avec la LPO au siège national aux Fonderies Royales. L'association propose un café-débat, des stands d'information, des échanges avec des scientifiques et des élus locaux, des animations et des stands de producteurs. Un rassemblement contre le projet européen Omnibus sur les pesticides est prévu ce dimanche à La Rochelle. Le rendez-vous est fixé à 15h sur l'esplanade Tabarly. À l'appel de plusieurs associations environnementales, organisations paysannes et collectifs de victimes de l'agrochimie, les participants entendent alerter sur les conséquences potentielles de ce texte pour la santé publique et la biodiversité. À Surgère, le nouveau pôle d'échange multimodal de la gare inauguré ce samedi sur le parvis de la gare. Le projet a été porté par la communauté de communes au Nice Sud. Il vise à améliorer le stationnement, sécuriser les cheminements piétons et cyclables et faciliter l'accès au train, notamment pour les personnes à mobilité réduite. À Royan, la ville participe ce week-end au jour de la nuit. L'éclairage public est éteint dans plusieurs secteurs de la commune ce samedi et dimanche soir. Le dispositif concerne notamment le secteur du parc et le marais de Pontaillac, mais aussi cette année des lotissements situés à proximité du marais de Pousseau, des jardins familiaux de Ration et du Vivier. L'objectif est de sensibiliser les habitants aux enjeux liés à l'éclairage nocturne, notamment la pollution lumineuse, la biodiversité, les économies d'énergie et l'observation du ciel. Focus sur l'atelier de français langues étrangères FLE de l'association Vivre Actif à Tonnet-Charente. À l'occasion de la semaine de l'intégration, la sous-préfète de Rochefort, Angélique Rocher-Bedjoujou, a effectué une visite officielle au sein de l'association d'insertion sociale et professionnelle. L'occasion de rencontrer des salariés primo-arrivants et d'en savoir plus sur ces cours de français. Ils se déroulent deux matinées par mois et sont donnés par un professeur du CIPECMA, Marie Violier, chargée de communication pour Vivre Actif.
7: C'est des cours qui sont faits, donc il y a deux cours par mois avec deux groupes de niveaux différents. Voilà, donc l'objectif en fait c'est lever... lever les freins à l'emploi et notamment celui de la barrière de la langue. À travers des ateliers, des jeux, etc. Une approche un petit peu ludique pour leur apprendre le français tout simplement. Que ce soit pour une utilisation professionnelle ou au quotidien dans leurs démarches, etc. Alors les profils, principalement les primo-arrivants. Donc je vous disais, c'est des groupes de niveau donc, qui peuvent être assez différents. Nous, ce qu'on observe, c'est vraiment une marge de progression chez tous les participants en fait, de ce dispositif. On a à peu près une quinzaine de bénéficiaires sur cette action-là.
5: Parmi les bénéficiaires de ces cours de FLE, Yulia, ancienne professeure d'anglais ukrainienne qui travaille en tant que vendeuse à Vivre Actif.
8: J'ai commencé le travail à Vivre Actif et comme j'ai juste commencé le travail à Vivre Actif, j'ai un peu des difficultés pour m'exprimer. Voilà, et Vivre Actif m'a proposé... rejoindre cours de français qui deux fois par mois deux fois par mois pendant une heure et demie avec maman des collègues je fais des cours de français ça m'a aidé beaucoup je trouve que avec plus la langue orale parce que entre nous on pose beaucoup de questions, il y a aussi beaucoup de réponses. Et on essaye de nous exprimer plus possible. Pour moi, c'est très important parce que comme je travaille comme vendeuse au magasin, c'est très important pour parler avec des clients correctement.
5: La sous-préfète qui a également visité l'activité de tri et de réemploi des matières de Vivre Actif. À Sainte, le Galia Théâtre organise une nouvelle campagne de dons ce samedi soir de 18h à 20h. Face à la baisse des financements publics dans le secteur culturel, l'association fait appel au soutien de ses spectateurs et adhérents. À Saint-Pierre-d'Oléron, la commune organise ce samedi un grand vide CTM avant que le déménagement de ses services techniques jusqu'à 14h au centre technique municipal 26 route de Saint-Georges. Les habitants peuvent acheter ou récupérer gratuitement du matériel réformé, mobilier urbain et de bureaux, bancs, chaises, casiers, cuves ou encore jardinières. Une opération placée sous signe du réemploi et de l'économie circulaire. À Rochefort, la Caro et ses partenaires organisent ce samedi une journée consacrée à la rénovation énergétique de l'habitat, baptisée Cap sur mon logement. Elle se déroule au Technopôle de Rochefort. Les propriétaires peuvent rencontrer les acteurs de la rénovation, s'informer sur les aides disponibles et bénéficier de conseils sur l'isolation, les matériaux et les travaux permettant de réduire la consommation d'énergie. Enfin, à Royan, dans le cadre des journées de la mode responsable, une collecte de textiles, chaussures et linge de maison est organisée ce dimanche au Palais, en partenariat avec le Relais 17. On passe maintenant aux nouvelles du ciel.
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10: Allez, coup d'œil vers le ciel de la Charente-Maritime et vous le voyez, ça y est, ça commence à se dégager progressivement dans le ciel de notre département avec au programme de belles éclaircies cet après-midi. Au niveau des températures, eh bien vous aurez 18 du côté du port des Salines à Grand Village, vous aurez 19 à Ronces-les-Bains, à La Rochelle, 19 également si vous faites la course des demoiselles. Mesdames, demoiselles de Rochefort cet après-midi, plein de courage à vous. Et puis si vous êtes à Muron, à Saint-Georges-des-Coteaux, à Jonzac ou encore du côté du plan d'eau de Saint-Jean-d'Angély, on ne dépassera pas les 20 degrés. Notre dimanche, lui, par contre, s'annonce gris et surtout frais le matin. Donc le petit conseil, c'est de rester à la maison avec le petit plaid et le chocolat chaud.
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10: Il est midi 17 sur Demoiselle, vous restez bien avec nous dans un instant. C'est Parlons d'ici comme chaque samedi après votre journal. Et là, eh bien, si vous aimez vous faire peur, restez branchés sur Demoiselle. Direction Planète Exotica avec son directeur Marc Jaeger. On va parler de Terreur sur le Parc. C'est la saison 8. Ça sera les 28, 29, 30 et 31 octobre prochain du côté donc de Planète Exotica. Et Marc Jaeger, c'est l'invité de Mickaël dans 2 minutes. À tout de suite. Et moi, j'en profite pour vous dire que je vous retrouve demain après-midi dès 14h.
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10: Marc Jaeger, bonjour.
16: Oui, bonjour.
10: Je pense que tout le monde vous connaît. On vous reconnaît rien qu'à la voix. Hein. Vous êtes sur le directeur de Planète Exotica à Royan. Alors, les auditeurs le savent, Planète Exotica est toujours au goût de l'actualité. Toutes les saisons, on a quelque chose de différent.

0: Ce sont des soirées familiales. Et là, on a 6 soirées qu'on peut proposer cette année. C'est le week-end 17-18. Après, c'est le 20-21 et le 23 et 24 octobre.
1: Alors, inscrivez-vous pour le 17 parce qu'il reste encore quelques places, hein, donc dépêchez-vous si vous avez envie de vous faire peur en famille. Sur ce moment familial, les enfants et adultes ensemble vont pouvoir venir, c'est ça?
0: Oui, absolument. Ça, c'est vraiment une formule qui est adaptée pour les petits, pour les enfants et aussi pour déjà ceux qui sont un petit peu plus grands. Ça commence à 18h30 avec déjà maquillage. Il y a beaucoup qui viennent déjà costumés et ceux qui ne sont pas costumés, il y a aucun souci. On va s'occuper ici chez nous. On va bien les maquiller. Après, il va avoir notre cocktail mortel dans les serres tropicales et désertiques. Alors, au milieu de la jungle, bien décoré. Pour Halloween, là, il y a aussi peut-être quelques monstres qui vont les attendre. Et après ça, pour reprendre un petit peu de force, on a organisé un grand buffet des horreurs où on va bien manger, on va vraiment se régaler pour avoir de la force pour tous les événements qui vont suivre. Alors, il va avoir ensuite la chasse aux citrouilles avec un concours de découpe des citrouilles. Après, c'est la remise des prix pour les plus jolies citrouilles qui sont découpées. Et après, on va avoir une show surprise avec du feu. Ça va être aussi magnifique à l'extérieur. Et après, on va avoir notre dessert. Et quand tout ça, il est fini, là, ça va commencer avec la balade terrifiante dans le parc, dans le labyrinthe des bambous, des horreurs. Alors là, on va frissonner ensemble.
1: C'est un beau programme, hein, ça vaut le coup quand même. Enfin,
0: Ça vaut vraiment le coup, c'est une formule tout inclus, c'est vraiment adapté pour les familles, pour les enfants, pour tout le monde, c'est vraiment quelque chose qui plaît énormément. Et les places, vraiment, elles sont limitées, pour ça, il faut vraiment, vraiment réserver le plus rapidement possible pour être sûr d'avoir la place, ça c'est important.
1: Ah oui, on est à 1 semaine, hein, là. Alors on se parle des vacances scolaires, donc dépêchez-vous sur cette semaine si vous avez envie de faire une belle surprise à vos enfants. Et alors, il y a une soirée Halloween adulte, en tout cas, il y en a 4, les 28, 29, 30 et 31. Alors c'est Terreur sur le parc saison 8, accrochez-vous.
0: Exactement, c'est la 8e fois qu'on organise ça, à chaque fois plus grand et plus terrifiante. Et ça, c'est vraiment version 2.0, ça, c'est vraiment pour les adultes. Alors, c'est pas interdit au moins de 16 ans, mais c'est déconseillé. Alors, si vous êtes accompagné aussi, c'est possible que vous pouvez venir avec quelqu'un qui a pas encore 16 ans. Et là, ça va être une balade dans tout le parc de Planète Exotica. Alors, c'est plus d'un kilomètre et il y a plusieurs scènes mythiques qui vont être reconstituées dans le parc. Il va avoir du son, du lumière, des effets spéciaux. C'est toujours une énorme organisation pour nous, mais ça vaut vraiment la peine. Il y a à peu près entre 40 et 50 live acteurs qui sont dans le parc qui attend nos visiteurs et ça dure à peu près 3 quarts d'heure pour faire tout le tour sauf que si vous avez tellement peur et vous courez tout vous êtes fini un petit peu plus tôt mais ça vaut vraiment le tour et on rigole tous on a peur, on frissonne c'est vraiment une expérience à ne pas manquer.
1: C'est une expérience, on peut le dire, à l'américaine, parce que bah, ça nous vient de là-bas. On a envie de se faire peur comme si on était là-bas. Et puis en fait, bah, on a ça à 2 pas de chez soi, à Planète Exotica.
0: D'ailleurs, on a aussi plusieurs costumes qui viennent vraiment des États-Unis. Alors, j'ai plusieurs sociétés qui normalement produisent des costumes ou aussi des effets spéciaux pour les films d'Hollywood. Et là, on a commandé ces costumes ici pour nous, pour Terreur sur le parc. Alors, il va avoir des...

0: Des poupées spéciales, il va avoir des costumes qui viennent directement des États-Unis à Hollywood, de ces sociétés spécialisées dans le terreur et dans les grands films. Alors, c'est vraiment comme du vrai chez nous.
1: Les places sont limitées, ça va, on peut encore réserver?
0: Oui, là aussi, les réservations, ça fonctionne directement tous par Internet. Vous pouvez, pour les deux événements, directement prendre vos places sur Internet, sur notre site Internet. Vous allez à planetexotica.com et après, il y a une page spéciale Halloween et là, vous allez être guidé directement vers la billetterie. Alors, c'est très facile. Vous choisissez la date, vous choisissez l'heure, à quelle heure vous voulez venir. Il reste encore des places, mais aussi là, il faut se dépêcher parce qu'il y a déjà quelques créneaux qui sont épuisés. Alors, si vous êtes un petit groupe, faut vraiment pas tarder, faut prendre vos billets maintenant.
1: 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Bon, j'ai encore une petite question à vous poser parce qu'après, on aura terminé. Et cet hiver, vous avez quelques idées en tête?
0: Aussi pour l'hiver, on a toujours des nouvelles idées. Cette année déjà, on a refait une grande partie du parc. On a refait complètement notre jardin japonais avec les bonsaïs. Ça, c'est aussi devenu un nouveau espace vraiment magnifique. Et aussi pour l'année prochaine, naturellement, on a déjà plein de nouvelles idées. Je vais pas encore vous révéler trop de choses, mais je peux déjà vous donner une indice. Ça va tourner encore une fois un petit peu autour des dinosaures pour l'année prochaine.
1: Ah bah très bien, c'est noté. 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Bah écoutez, Marc, merci d'avoir pris un peu de votre temps pour être sur l'antenne de Demoiselle. Est-ce que vous serez encore, on va dire, costumé pour cet Halloween?
0: Absolument. Je suis toujours un des acteurs qui va être au premier front, qui va accueillir aussi nos visiteurs. Alors, méfiez-vous bien et à bientôt.
1: Je
0: Au revoir.
1: me pose la question de si vous faites pas exprès de faire des manifestations pour vous déguiser.
0: Ouais, c'est vraiment Planète Exotica, c'est un terrain de jeu XXL pour moi et j'espère aussi pour tous nos clients. C'est vraiment pour prendre plaisir et pour s'amuser et je suis sûr on va faire ça aussi pour cette Halloween 2026.
1: Terreur sur le parc, 8e édition et la nuit des horreurs également pour toute la famille. Voilà, c'est à réserver. Merci Marc.
0: Merci beaucoup à vous et à très bientôt.

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1: Bonjour à tous. Aujourd'hui, nous vous proposons d'effectuer un petit voyage dans le temps, 2000 ans en arrière, au temps où la ville de Saintes, Mediolanum Santonum, était la capitale de la Gaule Aquitaine. Si la cité des Santons est dotée d'un patrimoine gallo-romain exceptionnel, avec notamment son amphithéâtre, l'un des mieux préservés en France, ou encore son arc antique, dédié à Tibère, Drusus et Germanicus, un autre site, moins connu, mérite toute notre attention et un petit détour, les thermes romains de Saint-Salouane. À quelques encablures du centre-ville, nous empruntons la petite rue des Thermes romains et nous découvrons le site archéologique au sein d'un jardin humble et discret, un écrin de verdure où sont plantés des cyprès et quelques conifères, où l'on trouve également des roses trémières et une jolie vue sur le vallon arboré plongeant vers l'église Saint-Vivien. La quiétude du site, loin du tumulte de la ville et pourtant à deux pas les grandes artères, marque aussitôt le visiteur. Sur les vestiges de l'ancien établissement thermal, quelques murets soigneusement mis au jour donnent une idée de ce qu'était le plan des thermes il y a 2000 ans. On distingue plus nettement les murs de soutènement et les restes du caldarium, la salle dédiée aux bains chauds, ornée d'une fontaine monumentale. Nous sommes au cœur d'un site exceptionnel, témoin magnifique d'un glorieux passé lorsque Mediolanum Santonum rayonnait sur toute la Gaule Aquitaine. Les thermes romains, inspirés des thermes grecs, étaient des établissements plus imposants et plus raffinés que les bains. Souvent entourés d'élégants jardins, ils symbolisaient un nouvel art de vivre, inspiré par la Rome antique. On pouvait s'y laver, bien sûr, s'y détendre, mais aussi y pratiquer du sport, se rendre à la boutique ou se cultiver à la bibliothèque. Hygiène, détente, mais aussi vie sociale, un marqueur fort du modus vivendi à l'époque de la domination romaine. Au terme, on commence par se dévêtir, puis couvert d'une simple serviette, on s'enduit le corps d'huile avant de passer dans le caldarium, la salle chaude et humide de l'établissement pour la sudation. On s'installe autour du grand bassin, le labrum. On s'asperge d'eau chaude, puis à l'aide d'un strigile, sorte de racloir recourbé d'abord utilisé par les Étrusques, puis par les Romains, on se nettoie la peau. Ensuite, direction le tepidarium, la salle tiède, où l'on peut aussi se faire masser. Puis on termine le parcours au frigidarium, la salle froide, pour raffermir sa peau. La ville de Saintes disposait de plusieurs établissements thermaux. Le site de Saint-Salouane est classé monument historique depuis 1904. Bien sûr, face à de tels vestiges, il faut faire un effort d'imagination pour se replonger dans l'atmosphère des thermes au temps de l'Empire romain. Alors imaginons un instant le voyageur au long cours, arrivant par l'arc romain qui marquait majestueusement l'entrée principale de la cité des Santons, à l'avant du pont reliant les deux rives de la Charente, tout au bout de la célèbre voie romaine, la Via Agrippa. Notre voyageur, fatigué par son périple, se rend au terme pour se laver, se détendre et se cultiver, avant de se diriger pourquoi pas vers le forum ou vers l'amphithéâtre pour assister à un spectacle ou à un combat de gladiateurs. Un programme de premier choix. Les thermes de Saint-Salouane, excentrés, seront finalement abandonnés lorsque la ville construira ses fortifications pour se protéger derrière ses remparts, dans un périmètre urbain plus restreint qu'au temps de son apogée. Des sarcophages datant de l'Antiquité, d'autres plus récents, datant de l'époque médiévale, ont été découverts sur les lieux. Le site sera transformé en nécropole à l'époque paléochrétienne. Une église primitive y sera construite, avant de tomber en ruine à la Renaissance. Construit dans le dernier quart du 1er siècle de notre ère, les thermes de Saint-Salouane s'étendaient sur plusieurs milliers de mètres carrés. Les fouilles ont permis de mettre au jour une partie seulement de l'ancien établissement thermal. Le site conserve son mystère et des vestiges dorment encore sous nos pieds. Ils feront l'objet peut-être de futures fouilles archéologiques. Nous quittons les lieux en reprenant la rue des Thermes romains, qui poursuit tranquillement sa descente dans le vallon, bordée par quelques maisons typiquement charentaises, cachées dans de discrets jardins. Héritage de son riche passé gallo-romain, l'ancienne capitale de la Gaule Aquitaine n'a sans doute pas livré tous ses secrets. Et ce mystère qui perdure aujourd'hui contribue au charme incomparable de la cité des Santons. Belle journée à tous.
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Et écoutez, bienvenue, merci de nous avoir rejoints sur Demoiselle Somber avec My Body Isn't Ready, mais aussi Jean-Jacques Goldman. Bonne idée pour repasser cet après-midi avec vous. Il est 14h sur Demoiselle.

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0: Teddy Bear à l'instant sur la radio d'ici.
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0: Chaussures roses d'ailleurs, hein, c'est le single que je viens de vous passer. À seulement 24 ans, l'artiste belge mélange rap, chanson et jazz avec une vraie sensibilité. Il prépare d'ailleurs un album et un live ambitieux avec notamment un passage annoncé au Trans Musical de Rennes. C'est en décembre prochain. Nous, côté musique, on vous promet entre autres le single de Riviera. She's Doesn't Might est en programmation sur la radio d'ici. On partira également du côté des manifestations à vous faire découvrir. Et entre autres, on s'arrêtera tout simplement du côté du théâtre Geoffroy Martel à Saintes tout à l'heure, d'ici 10 minutes sur l'antenne.
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0: Milky Chance sur Demoiselle, un Stolen Dance sorti en 2013. Il dépasse désormais d'ailleurs les 2 milliards d'écoutes sur Spotify.
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0: Excellent week-end à l'écoute des programmes de la radio d'ici. Place à l'opérette d'ailleurs si vous êtes du côté de Saintes avec Andalousie de Francis Lopez. Ce dimanche entre 15h et 17h au théâtre Geoffroy Martel à Saintes, une quinzaine d'artistes mêlent amour, jalousie, humour et grand air dans une Espagne haute en couleurs. Andalousie donc à découvrir au théâtre Geoffroy Martel du côté de Saintes.
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0: Adèle Castillon, voici le titre « Été avec toi ».

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1: Adé, c'était tout savoir. Attention, on parle de la course des demoiselles à Rochefort dans quelques minutes. Dans 10 minutes exactement, bien sûr, le temps de Bruno Mars en My Soul. A tout de suite sur Demoiselles.
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1: Louane, Avenir sur Demoiselle Louane, hein, qui prépare activement la suite. Son sixième album, Watch Out, sortira le 27 novembre prochain.
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1: La course des demoiselles, c'est à Rochefort bien sûr. Attention, c'est dès 16h, place Colbert à Rochefort. La course normalement aura lieu à partir de 16h30. Course des demoiselles, une marche et course de 7 km dans le cadre d'Octobre Rose. Le départ est prévu donc 16h30 sur place bien sûr. Vous allez tout savoir sur le dépistage du cancer du sein avec des stands et villages ouverts depuis ce matin. On partagera d'ailleurs quelques photos sur nos réseaux sociaux. Et si vous voulez partager vos photos, vos clichés de vos événements, ou même de votre week-end, rendez-vous sur le WhatsApp de Demoiselle. Je vous donne le numéro 05 46 88 77 11 05 46 88 77 11, le WhatsApp de la radio d'ici.
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Jeanne, bonjour. Dans quelques instants, les Maroon 5, Sugar et Oria Bella Vita. La musique de votre week-end sur Demoiselle, c'est maintenant. Il est déjà 15h, bon samedi.

0: Oria, Bella Vita à l'instant sur Demoiselle, la chanteuse révélée par Soirée Mondaine a déclaré récemment qu'elle rêvait de faire un featuring avec DJ Snake. Eh bien, on lui souhaite.
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0: La suite avec Four to the Floor dans quelques instants. Hein, les Star Sailors repris par Offenbach. On vous parle également du challenge Mayday à suivre dans quelques instants sur Demoiselle.
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0: jusqu'à 17h30, la caserne des pompiers, sapeurs-pompiers de Rochefort accueille le Médée Challenge. C'est quoi? C'est en fait 48 compétiteurs qui s'affrontent autour d'épreuves de sauvetage sous appareils respiratoires inspirés de situations réelles. Un rendez-vous spectaculaire et pédagogique accessible gratuitement au public pour mieux comprendre le métier des soldats du feu. C'est absolument à voir, c'est jusqu'à 17h30 à la caserne des sapeurs-pompiers de Rochefort. Elle s'appelle Angèle, voici Une seule vie, extrait de son album Instinct.
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0: Jean-Louis Aubert, parle-moi à l'instant sur Demoiselle à suivre. Kassai. Ah oui, Animaux est en programmation sur la radio d'ici. Il y aura également Mylène Farmer, c'est une belle journée sur Demoiselle. Et puis bien sûr l'agenda loisir de Cyril Thuma. A tout de suite sur Demoiselle.
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0: L'agenda loisir de Cyril pour votre week-end, c'est maintenant. Et juste après, c'est pour vous une nouveauté, demoiselle Rosaline avec The Music I Love.
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2: Bonjour à tous, quelques rendez-vous pour aujourd'hui. Samedi avec à Chagny, découvrez la 43e vente exposition de minéraux et fossiles, d'une quinzaine d'exposants, des animations, une tombola. Rendez-vous jusqu'à 18h30 aujourd'hui samedi et demain dimanche, entrée gratuite. À Royan, spectacle Camille ou la répétition 20h30 à la salle Jean Gabin avec la troupe Sojon Comédia, les bénéfices seront reversés à des actions sociales. À Arvers, soirée théâtre également 20h30 avec Vendredi 13, une comédie foyer rural, rendez-vous ce soir à la salle des fêtes d'Arvers. À midi, soirée festive et dansante pour Octobre Rose, rendez-vous à 19h30 à la salle des sports. À Saint-Palais-sur-Mer, place au jour de la nuit, dès 16h au cinéma Michel Legrand, découvrez les petits contes de la nuit, puis Planète à 18h, une opération pour sensibiliser à la pollution lumineuse. À Tonnerre-Charente, le festival des aventuriers se poursuit à la salle des fêtes avec plusieurs séances à retrouver aujourd'hui. À Rochefort, mobilisez-vous pour Octobre Rose avec la course et la marche des demoiselles, 7 km non chronométrés avec un départ tout à l'heure à 16h30 de la place Colbert. En Pays Marais-Oléron, à Saint-Pierre, place au spectacle musical Le Méchant, Très Méchant Roi de Tiou, une aventure pleine de chansons et d'humour. C'est à 18h à l'Eldorado à Saint-Pierre-d'Oléron, dès 5 ans et le tarif est de 7 euros. Voilà pour quelques idées de sortie pour aujourd'hui samedi. Très bon week-end.
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Et la l'anglais avec Choice in Texas, MC Solar, Caroline, Shakira, Agua. C'est ce que je vous promets dans le prochain quart d'heure sur Demoiselle. Bon samedi, il est déjà 16h.

0: Shakira et Maluma on a remis le couvert avec Agua sur Demoiselle 8 ans après leur titre Clandestino.
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0: Et bonne course des demoiselles si vous êtes du côté de la cité de Colbert à Rochefort pour la lutte contre le cancer du sein. Le départ, c'est à 16h30 dans quelques minutes, place Colbert à Rochefort. D'ailleurs, partagez avec nous vos photos sur WhatsApp. Le WhatsApp de demoiselles, c'est au 05 46 88 77 11. À suivre côté musique également, NNCO. Le single Bye Bye est en programmation sur la radio d'ici. Excellent week-end à l'écoute des programmes de votre radio demoiselle.
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1: Bon week-end. Excellent week-end à l'écoute des programmes de la radio d'ici. On a plein de bons plans pour vous. Tiens, un peu de théâtre ce soir avec Camille ou la répétition à Royan. C'est à partir de 20h30 à la salle Jean Gabin, 112 rue Gambetta. Rendez-vous avec la troupe Sojon Comédia pour Camille ou la répétition. Une farce pleine d'humour sur les travers humains et les différences sociales. Une soirée donc au profit des actions sociales. L'entrée est à 15 euros.

0: Lily Campa, Et si je pars, révélé par la Star Academy, son premier single sorti en juin dernier. La suite sur Demoiselle.
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0: Notre sélection streaming et VOD, mais aussi côté musique, Alex Warren, Fever Dreams et Stromae sur Demoiselle. Bon week-end.
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1: On s'est creusé la tête pour vous, voici eh bien, tout simplement notre sélection de ce samedi en streaming et VOD. Et pour ce samedi, j'ai quelques propositions de streaming et VOD à découvrir dans le canapé. On commence avec Maestro sur Netflix. Le catalogue Netflix accueille donc Maestro avec Pierre Arditi et Yvan Attal dans cette histoire familiale autour de la musique classique. Un père et son fils se retrouvent en concurrence lorsqu'un prodigieux opéra doit choisir tout simplement un chef d'orchestre. C'est disponible dès aujourd'hui sur Netflix et autre chose disponible sur TF1+. Et Netflix, la télé-réalité Star Academy qui reprend ses droits avec la quotidienne et un prime chaque semaine. Également, l'intégralité de l'environnement est disponible pour les abonnés à Netflix. Si vous voulez en savoir plus, rendez-vous bien sûr sur votre télévision.

0: Bienvenue sur Demoiselle, Eddy de Preto sous influence, c'est ce que je vous promets, Lizzo avec Joyce, mais aussi M. Pokora égaré. Bon après-midi avec nous, il est déjà 17h sur Demoiselle.
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0: Merci de votre fidélité à Demoiselle. Même le week-end, c'était M. Pokora sur la radio d'ici. À suivre.
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0: Eva, le retour avec son titre Sur la piste, extrait de son album Summer Girl. Le single est à suivre après la pause publicitaire et on parlera théâtre.
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0: Un peu de théâtre, ça vous dit? Bien, je vous invite ce soir à un vendredi 13, mais c'est samedi, aujourd'hui, à Arvers.
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0: Et c'est d'ailleurs le Foyer Rural qui vous propose à Arvers cette pièce vendredi 13 à 20h30 à la salle des fêtes. Une comédie de Jean-Pierre Martinet où chance, loto et malchance s'entremêlent dans une soirée pleine de rebondissements. Entrée 10€ pour les non-adhérents, 8€ pour les adhérents de l'association. Un moment donc de théâtre à ne pas manquer. La suite de la musique sur Demoiselle. Freya Sky et Salam Stratman sur la radio d'ici. Bon week-end.
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0: Pour être honnête avec vous, c'est l'un des morceaux qui faisait partie de mes playlists lorsque j'ai commencé la radio. Test Manager sur Demoiselle, Sleeping Satellite, immense titre des années 90, 1992 exactement. Pour la suite, c'est bien sûr un spectacle musical sur Oléron, un bon plan loisir. Je vous en parle dans quelques instants sur Demoiselle et côté musique, Riviera, She Doesn't Mind sur la radio d'ici.
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0: On parle d'un roi maintenant, le méchant, très méchant roi Tiou.
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0: Pour connaître ce roi, je vous invite à 18h du côté du cinéma à l'Eldorado à Saint-Pierre-d'Oléron. Vous écoutez Demoiselle d'ailleurs sur le 107. Tiou, le méchant, très méchant roi. Un spectacle musical en 10 chapitres mêlant chansons, illustrations animées et vidéos autour d'une rébellion contre un roi tyrannique. L'entrée est à 7€. Si vous voulez en savoir plus, rendez-vous dans quelques minutes maintenant au cinéma à l'Eldorado du côté de Saint-Pierre. Style, Carol J, c'est bien sûr aux côtés de Bruno Mars. Et moi, je vous quitte et je vous donne rendez-vous, bien sûr, dès lundi, entre 7h et 9h, pour On aurait dû se coucher plus tôt sur Demoiselle. Bon week-end.

0: 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Il est 18h, bonne soirée. 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
1: Bonsoir à tous. La famille du jeune de 15 ans qui a perdu une main après l'explosion d'une grenade policière lors d'une manifestation lycéenne à Lens a contesté la version du parquet selon laquelle l'adolescent aurait saisi l'engin. Le jeune sera entendu lorsque son état médical le permettra. En meeting à Lyon, Gabriel Attal s'est exprimé de son côté sur la mobilisation lycéenne. L'ancien Premier ministre a dénoncé ceux qui cherchent à instrumentaliser les jeunes et s'est présenté comme le candidat de la jeunesse. On enchaîne avec un bâtiment de l'université de Nantes, occupé illégalement depuis 4 jours par des étudiants en soutien au mouvement lycéen qui a été évacué ce matin par les forces de l'ordre. D'importantes dégradations ont été constatées pour des dégâts estimés à plusieurs dizaines de milliers d'euros. Et malgré une cyberattaque ayant perturbé la plateforme de vote, près de 92 000 personnes avaient participé à 14h aujourd'hui à la primaire de la gauche. Près de 140 000 inscrits sont appelés à départager 5 candidats, dont Raphaël Glucksmann, favori du scrutin, et Olivier Faure. Le vote électronique prolongé jusqu'à dimanche se clôturera, lui, à 18h. Après 235 jours à bord de la Station Spatiale Internationale, Sophie Adnot a pris la parole pour la première fois depuis son retour sur Terre. Très émue, l'astronaute française a évoqué une aventure riche en émotions et appelé à l'unité entre les peuples. Justice à présent, un homme a été condamné hier à Paris à 20 ans de réclusion criminelle pour avoir dirigé un groupe masculiniste en ligne, responsable de violences sexuelles et de tortures infligées à des dizaines de jeunes filles, souvent mineures. Et sur les rails, du retard avec un train Ouigo reliant Nice à Paris qui a mis 12 heures pour effectuer le trajet cette nuit en raison d'un problème électrique à Fréjus. Certains passagers ont même dû s'asseoir par terre. Côté sport en cyclisme, Paul Sexas a remporté son premier monument à seulement 20 ans en s'imposant sur le Lombardie. Et enfin en football, 6e journée de Ligue 1 avec Lille qui affronte le Havre en ce moment même et 4 rencontres à suivre à 20h45 avec notamment Monaco-Toulouse et PSG-Le Mans.

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0: Mademoiselle. Il est 19h, bonne soirée.
1: Bonsoir à tous. À 18h, plus de 100 000 personnes avaient voté au premier tour de la primaire social-démocrate sur environ 140 000 inscrits. Cinq candidats dont Olivier Faure, Raphaël Glucksmann ou encore Ségolène Royal sont en lice pour représenter cette gauche à la présidentielle. Perturbé par une cyberattaque, le scrutin électronique a été prolongé jusqu'à dimanche à 18h. La famille du jeune de 15 ans qui a perdu une main après l'explosion d'une grenade policière lors d'une manifestation lycéenne à Lens a contesté la version du parquet selon laquelle l'adolescent aurait saisi l'engin. Ce dernier sera entendu lorsque son état médical le permettra. Et en meeting à Lyon, Gabriel Attal a réagi à cette mobilisation lycéenne. L'ancien Premier ministre a critiqué ceux qui tentent d'instrumentaliser les jeunes et s'est revendiqué comme le candidat de la jeunesse. Après 235 jours passés dans la Station Spatiale Internationale, Sophie Adnos s'est exprimée pour la première fois depuis son retour sur Terre. Émue, l'astronaute française a raconté une expérience intense et lancé un appel à l'unité entre les peuples. Justice à présent, un homme a écopé hier à Paris de 20 ans de réclusion criminelle pour avoir dirigé un groupe masculiniste en ligne, impliqué dans des violences sexuelles et des actes de torture sur des dizaines de jeunes filles, dont plusieurs mineurs. On poursuit avec un gros retard ferroviaire. Un Ouigo reliant Nice à Paris a effectué le trajet en 12 heures cette nuit après un incident électrique à Fréjus. Plusieurs passagers, épuisés par les arrêts successifs, ont dû s'asseoir à même le sol. Et l'aéroport de Riyad en Arabie Saoudite a été visé aujourd'hui par une frappe des rebelles. Des dizaines de personnes ont été blessées. L'Allemagne, le Canada et l'Espagne ont déconseillé à leurs ressortissants d'utiliser l'aéroport. Côté sport en cyclisme, Paul Sexas a remporté son premier monument à seulement 20 ans en s'imposant sur le Lombardie. Et enfin en football en Ligue 1, Lille affronte Le Havre en ce moment même et 4 rencontres à suivre également à 20h45 avec notamment Monaco-Toulouse et PSG-Le Mans.

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0: Le programme télé. Et ce soir sur TF1, c'est le grand retour de la Star Academy. Taratata fête le Zénith 1984 présenté par Nagui, du live, rien que du live. Cassandre sur France 3, Canal, ASM Clermont, Bordeaux-Bègles, hein, c'est le top 14, c'est la sixième journée. M6, The Rookie, le flic de Los Angeles, vous retrouverez un match amical féminin de football, histoire de préparer la Coupe du Monde 2027, France-Lettonie sur France 4. Allez, W9, la petite histoire de France, TMC New York, Unité spéciale, chronique criminelle sur TFX et des rediffs de Joséphine Ange Gardien sur TF1 série film. Je vous laisse faire votre choix et par avance une excellente soirée devant votre télévision.
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